0: Biberon, nuit trop courte.
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3: Là, il y a le Festival de Cannes. On va revenir sur le Festival de Cannes. Vous regardez un petit peu ce qui se passe au Festival de Cannes.
4: Vous savez ce que j'en pense.
5: J'ai pas voulu la polémique que je trouve très débile sur Artus qui... Qui est venu en jupe avec un sac à main. Je trouve ça complètement débile.
3: Pourquoi tu trouves ça débile?
5: Parce qu'il a envie de mettre une jupe, parce qu'ils sont plus à l'aise et parce qu'il aime bien qu'ils mettent la jupe.
4: C'est un humoriste, en plus, c'est un humoriste, et comédien, c'est un acteur.
5: Quelqu'un d'autre, s'il a envie de mettre une jupe, il met une jupe.
6: Et puis il est plus légitime que certains d'être là-bas que d'autres, en fait, aussi. C'est un acteur.
5: Ah, mais bien sûr, totalement.
7: Votre avis?
3: Voilà.
5: Quoi?
3: Non, mon avis?
5: Oui.
3: Ah, cette mode de la jupe, je la trouve ridicule. Excusez-moi de vous donner mon avis. Je suis pas dans le délire des gens qui disent c'est génial, un mec qui met une jupe. Non, excusez-moi, alors pardon, non. Alors, je trouve qu'Artus en jupe est ridicule. Je trouve que les footballeurs qui arrivent à Clairefontaine en jupe sont ridicules. Je fais partie des gens qui trouvent ça ridicule.
4: Mais après, un tailleur, des talons, mais vous savez, je pense que chacun
3: fait ce qu'il veut. S'il y a des gens qui veulent arriver en mini-jupe, si demain Artus va arriver en mini-jupe, qu'il arrive.

0: été fait par sa costumière. J'ai vu, je l'ai suivi.
1: La photo.
0: C'est sa costumière qui l'a faite, donc c'est même pas une marque, c'est une création. Mais s'il veut le porter, qu'il la porte.
1: Ah, mais il est bien en plus, le truc.
0: Pourquoi rajouter le il est bien en plus, me convertit pas. Il fait ce qu'il veut. Mais vous me demandez mon avis.
2: Non, mais là où Corentin a raison, c'est que ça a déclenché une polémique qui n'a pas lieu. Il fait ce qu'il veut.
0: De toute façon, les bad buzz, c'est exactement ça. Vous dites un truc, vous avez une partie des gens derrière leur clavier qui vont vous chier dessus. Que vous mettiez, vous portez une jupe, vous faites chier dessus. Vous n'en portez pas, vous êtes trop hétéro-genré, machin, vous devriez mettre des jupes. De toute façon, vous ne pouvez plus faire ce que vous voulez faire. Mais on a encore le droit d'avoir un petit avis. Et heureusement que tout le monde ne porte pas des jupes.
3: Bien sûr.
0: Et que tout le monde ne porte pas. Voilà, c'est mon avis.
2: Thibaut InShape aussi l'a fait.
0: Ah oui,
3: une jupe aussi.
2: Je crois.
3: Déjà, qu'est-ce qu'il foutait là? Il fait pas de film, lui, déjà.
2: Oui, mais ça.
0: Qu'est-ce qu'il fout là-bas, les influenceurs? Non, mais... Il y a plus d'influenceurs.
3: Ça, c'est
0: déjà,
3: pareil. C'est...
1: Que Arthus soit là-bas, c'est
0: moi,
1: normal.
0: Moi, le truc qui m'a le plus fait rire à Cannes. Alors, les jupes, moi, je m'en fous. C'est Arthus, il fait ce qu'il veut. Si ça te joue, si ça lui fait plaisir, il fait ce qu'il veut. Les
4: fringues. Non, et les samouraïs portaient des jupes. Hein.
0: Non, mais. Bon, merde. Bon.
2: Je vois pas ça avec
0: non,
2: pas,
0: ce qui m'a beaucoup plus fait rire, c'est pas ça, à Cannes.
4: C'est quoi?
0: C'est la tribune. La tribune. Avec, le, rétro, avec, le, rétro, avec le rétro-pédalage.
3: Ah oui. Ah
0: bah fabuleux. Oui. Les mecs, il faut une tribune. 600, c'est pas rien. 600 mecs du cinéma, et hommes et femmes, qui disent Bolloré, Canal Plus, il en fera plus.
1: J'avais marqué ça sur la.
0: Non, il y avait des mots. Vous avez compris, pour dénoncer. Pour dénoncer que les films. Que les films, il n'y aurait plus de liberté dans les films. Et le groupe Canal a fait un truc en disant bah d'accord, bah les 600 qui ont signé le truc, bah on fera plus de films avec vous.
3: Bah oui.
0: Depuis hier, mec. Rétro-pédalage. Je peux vous dire, je dirais pas de nom. Il y a eu des coups de fil. Des mecs qui ont dit, des gars qui ont dit non, je m'excuse. Oui, j'ai signé, mais je. Oui, mais non.

0: T'as signé parce que bah, on a signé un truc il y a deux jours de, ouais, avec eux, donc si tu peux les.
1: Hein, parce que tu vois ton film là que, qui était validé. Tu vas prendre ton iPhone, tu vas le tourner toi-même parce que. Cause de ta connerie là.
0: Tu vas prendre une perche à selfie, on va de la Tour Eiffel, puis tu vas le tourner tout seul.
2: Je crois que c'est. Je crois que c'est plus de 80% des films au Festival
0: 70,
2: de Cannes.
0: Hein. 70,
2: plus de 70.
1: Ouais, ouais. Ouais, allez, bon, enfin. Depuis.
2: Tout ça à cause de la jupe d'Artus.
1: En tout cas. En tout cas, soirée, cocktail, DJ et mec en jupe, c'est ça aussi, Cannes. Et tout le monde était très apprêté, très beau pour faire la photo. Et vous avez peut-être vu ce photographe. Vous avez peut-être entendu sur les réseaux sociaux ce photographe qui veut à tout prix avoir une actrice qu'on appellera le photographe le moins discret du monde, puisque si vous ne connaissez pas Cannes, vous avez une actrice. Et puis, comme tous les photocalls, vous avez une ribambelle de photographes qui ont tous la même photo.
3: Et ils veulent croiser le regard de la personne, en fait.
1: Parce que si la demoiselle regarde à gauche et que le mec est devant, la photo est inexploitable.
3: C'est ça.
1: Sauf que lui, il a décidé qu'il fallait qu'elle le regarde.
4: Regarde-moi !
2: Ce qu'il faut dire, c'est que la fille, elle est à 1m50 de
5: haut. T'as pas envie, du coup, de regarder le mec.
1: Moi, j'appelle la police.
5: T'as envie de croiser son regard.
1: Mais non, mais écoutez le hurlement, écoutez le hurlement.
4: Regarde-moi.
1: C'est taré. C'est que cette phrase, regarde-moi, il marche pour plein de trucs. Après 20 ans de mariage, tu sais, quand tu sors tout nu de la douche et que tu passes devant ta femme.
4: Regarde-moi.
1: Ce que dit ton fils de 2 ans quand il vient de faire un saut à pieds joints de 2 cm. Quand ton meilleur pote veut t'aider à tricher pendant un blind test car il sait que t'es nul. Ce que dit la femme de Gims pour savoir s'il l'écoute. Parce qu'elle sait pas vu qu'il a toujours des lunettes de soleil. Ce que dit le trou de balle de ton chat quand ce dernier vient sur tes jambes.

0: Ça a écrit un peu de courrier.
1: Bienvenue à Gunderschaufen. J'adore. C'est joli, Gunderschaufen.
2: Ouais, je savais que ça vous plairait. Oui, bah, écoute, c'est sympa. C'est une petite ville bien sympathique. Il fait bon vivre.
1: Bon, Marilyn, c'est un petit immeuble, un gros immeuble?
2: Eh ben là, j'en ai plusieurs.
1: Ah ouais,
2: Ouais, alors j'ai des grands, j'ai des 8 étages, j'ai des 3 étages. Je me promène toute la journée, en fait.
1: Allez donc, très bien. Voici les questions pour voir si tu t'y connais vraiment. À qui le concierge peut, parfois, dans certains immeubles, distribuer le courrier directement à l'appartement, aux personnes âgées ou handicapées, aux locataires qui laissent des étrennes généreuses en fin d'année, ou à personne, parce que t'as pas que ça à foutre?
2: Eh ben, je vais dire que c'est la troisième.
0: C'est pas la réponse à laquelle on s'attendait.
1: On s'attendait pas à ça, mais je la valide. Voilà. Je la valide. Voilà. Qu'est-ce qu'une copro? Une copro, c'est une colonie de proctologues en vacances. Les jolies copros. C'est une petite caméra qui nous a privé de Schumacher.
0: La copro.
1: Elle était sur le casque. Ah, oui. Ou c'est une organisation d'un immeuble bâti dont la propriété est répartie par l'eau.
2: J'ai envie de dire la première, mais je vais dire la troisième.
1: Bonne réponse. Que faire quand un locataire met ses déchets dans la mauvaise poubelle?
0: Aïe, aïe, aïe.
1: Chier dans un boîte aux lettres, réponse A. Le dénoncer au syndic, réponse B. Ouais. Ou remettre le sac dans la bonne poubelle et avertir le locataire de son erreur?
2: Bah, j'ai envie de dire les trois.
3: Ouais.
2: Mais bon, c'est plutôt la 2 ou la 3. En fait, d'abord, on essaye quand même un petit peu de négocier. Hein, ouais,
3: Et tu termines par la 1.
1: Bien sûr. Et si vraiment il ne veut rien savoir, bon, bah, c'est caca dans la boîte aux lettres. Bravo, ma petite Marilyn.
3: Bravo.
1: T'as des enfants, t'as un chéri, raconte-moi un peu.
2: Alors, j'ai pas d'enfant, mais j'ai adopté un chéri avec son petit chat.
1: D'accord. Comment il s'appelle, donc, le chéri?
2: Il s'appelle Martial.
1: Et le chat?
2: Et le chat s'appelle Prune.
1: C'est un chat comment? À quoi il ressemble, le chat?
2: Ah, bah alors, c'est une tricolore. Elle est canon.
0: Elle est bleu, blanc, rouge.
2: Tricolore.
1: Mais genre chat de gouttière, chat de race?
2: Oh non, c'est un bon chat de gouttière. Elle vient de la ferme, pour être plus précis.
1: Ah, comme ma grisouille.
2: Voilà. Ah ben voilà.
1: Ma grisouille,
2: voilà.
1: Quand ma chérie est allée chercher grisouille, elle était dans mal en point dans le fin fond d'une ferme et tout.
0: Et bah, elle est toujours mal en point.
1: Ouais, alors ouais. Physiquement, elle est pas design, mais elle est mieux en point. Elle est plus heureuse. Je te fais un gros bisou en tout cas. Je t'embrasse, Marie.
2: Et
1: bonne
2: moi
1: journée.
2: Aussi, je souhaite une bonne journée à tout le monde.
1: T'es à d'abord, à très vite. Et bisous à
2: Gunderschaufen.
1: Bah, Gunderschaufen.
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2: J'ai une info qui vient de sortir, je vous la donne. Envoyez des vidéos d'animaux à ses amis. C'est moi ce que je fais avec Vito, Vito le fait avec moi, je le fais avec, avec plein de copains. Je vois passer une vidéo,
3: ouais. C'est marrant si tu ne les envoies pas à moi, ça.
2: Non, de toute façon, tu regardes pas ce que je t'envoie. Eh bien, ce n'est pas une habitude aussi stupide qu'on pense. Selon une étude publiée par un truc que je vous dirai parce que c'est, de toute façon, vous ne pourrez pas vérifier. Ces images renforceraient les liens entre les personnes en créant de petites réactions émotionnelles positives du quotidien. Vous voyez, par exemple, vous êtes là, en réunion, ça ne va pas bien, vous faites « Oh, le con !» Hop, vous avez renforcé votre lien. Les chercheurs ont aussi remarqué que ces photos ne sont jamais envoyées au hasard. Elles font souvent référence à une blague interne ou un souvenir partagé. Une façon simple de dire « ça m'a fait penser à toi ».
3: C'est pas con.
2: Tu vois, voilà.
3: Maintenant, oui, je...
4: On le saura,
5: ouais, ok.
6: C'est vrai. Ils ont bien cherché
2: Vito,
6: eux aussi. Hein.
2: Ouais. Vito, quand je t'ai envoyé le chat qui jouait du banjo sous la douche, il n'y avait rien de personnel.
3: Ah
2: oui, bah, toujours à la salle de sport tous les deux cet après-midi ou pas?
6: Bien sûr, oui.
2: Ramène un banjo.
4: Soulevez de banjo. S'il te plaît.
6: Ramène un banjo sous la douche.
4: Loulou, la la la.
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3: À 6 jours du début de Roland-Garros, qui est le deuxième tournoi du Grand Chelem, c'est le début des qualifications. 64 joueuses, 64 joueurs, parité, essaieront d'arracher leur place sur le grand tableau. Oui, mais sur

0: sur les réseaux font maintenant leurs petites vidéos. Ah bah oui. Forcément, avant c'était trop select.
1: Ouais.
0: On est passé de trop select à l'entrée des beaufs. Mais il y a toujours. Il y a toujours, quand t'ouvres un peu trop la porte, t'as toujours les mecs qui font « Allez, tu vas voir, je vais me filmer, là, je vais me faire une petite vidéo, là, attention hein. !» Voilà, avec le fameux « Popopopopopolo
2: ouais. !»
0: Voilà, bon, il y en a qui ont essayé.
3: « Popopopopopopopopop !»
1: Eh oui, il y en a trop.
0: Bah oui, c'est-à-dire qu'il y a un moment donné, il y a un tempo, il y a une mélodie, Michel. C'est-à-dire que si tu veux te lancer, fais-la. Alors, attends, on va le réécouter, celui-là, parce que quand même, vas-y.
1: Descends.

0: Eh ouais.
1: Il y a trop, vous savez.
0: Bah lui c'est une autre chanson. Lui c'est carrément une autre chanson, mais on va quand même la réécouter. Attention. Ouais. On sent que c'est sa mère qui la filme. Ouais. Et puis un petit dernier. Allez là, ça va être le bon. Allez, on y va.
2: Non, mais oui,
0: je pense qu'il y en a, ils ont dit, c'est, hey, Thierry, qu'est-ce qu'on fait, orthophoniste ou on fait, ou on fait Roland Garros? On va faire Roland Garros. Allez, on va faire Roland Garros.
2: Polo, paplo, paplo, po.
0: Po. Po. Polo, po.
3: Je vais pas encore rentrer.
4: Ah, voilà, c'est lui. 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
3: À Castelginest, du côté de Toulouse. Les écoles rouvrent, parce que vous allez me dire, mais pourquoi elles rouvrent? Parce qu'elles étaient fermées.
4: Ah oui.
3: À cause du cobra venimeux qui se baladait, qui n'a pas été retrouvé. Non. Mais c'est-à-dire que les parents se disent, attendez, vous êtes gentils, oh mais moi, nous, on a quand même les gamins, on va pas en faire des cancres à cause d'un serpent.
4: Oui. Qui bon. Ça se trouve est à 10 km de l'autre côté, quoi.
3: Moi, je dis un truc. Parfois, pour le niveau intellectuel de toute la région, peut-être sacrifier une personne, vous voyez ce que je veux dire. Oh, écoute, il aura mordu. Ouais. Des fois, faut se sacrifier pour le commun, pour le bien commun.
5: Pas faire du bien. Hein.
3: Non, ouais, ça doit être l'horreur. Ça doit être l'horreur. Les recherches se poursuivent dans cette petite commune à côté de Toulouse. Moi, je pense que le serpent n'est plus là depuis longtemps.
4: Bah oui,
3: c'est en ce fait, ils savent pas parce que où il est dans des hautes herbes, où il va se mettre sous un caillou.
6: Voilà, c'est ça.
4: Et en plus, je crois quand il fait froid, globalement, il dort.
6: Il hiberne un peu, quoi.
4: Il hiberne.
3: Donc, c'est-à-dire qu'il peut ressortir d'un moment à l'autre.
6: Voilà, c'est ça. Dès qu'il va faire chaud, tu vois.
7: Moi, je pense aux gens qui le cherchent, même. Mais qui cherchaient un serpent.
4: Tu les as vus fouiller des gars dans des hautes herbes, dans des forêts.
7: Ils ont du mal à retrouver des gars qui se perdent.
3: Ils ont déjà du mal à retrouver Xavier Dupont de Ligonnès. Et le corps de ce pauvre gamin, je ne sais plus dans quelle région, là, ils ont déjà du mal à retrouver ça. Et là, vous leur demandez de retrouver un serpent qui fait 30 cm de long. Comment tu veux retrouver un serpent?
7: Impossible. Alors, tu commences.
3: Serpent!

0: Dans toute la France. Hein. Heureuse, j'ai pas fini ma phrase.
1: Ah, c'est très dangereux.
0: Ah bon? Parce qu'on a fait une enquête, un profil psychologique. Ah, c'est un cobra, moi. C'est pas le voisin qui perce le dimanche matin qui fait sier tout le monde avec sa serveuse.
2: Ah oui, d'avoir. Oui.
1: Bon, par contre, attention, parce que pas de bêtises, les écoles rouvrent, donc faites pas le con.
0: Ah, ça va aller. Ouais. Les parents sont rassurés. Parce que entre moi et Dylan de CE2, on mange des bouts de gomme. Voyez, ouais. Le danger, il est quand même relatif. Tu vois, oui, ça va. Il est plus dangereux que moi, cet abruti. Tu l'as vu, là, ouais. Il sniffe de la colle Cléopâtre. Regarde-moi cette tête d'idiot qu'il a. Il connaît le goût des feutres, celui-là.

0: Putain, quel bonheur, c'est lundi.
1: J'ai pas de deuxième.
2: Si les airs, on se contrôle les 5 et 4.
0: Ça va, les petits leftos, vous êtes en forme.
2: Ouais, vous passez.
0: Ouais, j'ai entendu vous parler de Star 80.
3: Alors,
0: ouais.
3: Vous avez vu le film ou pas?
0: Ah, bah ouais, évidemment, je l'ai vu. Ça m'a permis de revoir Sabrina, Boys, Boys, Boys. Ah, tu te souviens, Sabrina, putain, une paire, mon pote. Tu te la mets sur l'île, Gilbert Montagnier, je suis sûr qu'il retrouve la vue. Ah ouais, hey, sans déconner. A, Z, W, il voit tout, il voit tout. Elle monte les escaliers, elle se met des nifles.
3: Des nifles?
0: C'est comme une mifle, mais avec les nichons.
1: Ah, ouais. Ah, c'est juste qu'il y a des nifles.

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1: Nous avons une info qui vient d'arriver. Pas ma mam du tout.
2: Il y a des trucs des fois qu'il faut mieux pas goûter. Pas ma mam. Il y a des trucs des fois qu'il faut mieux pas goûter.
3: Pas ma mam. Pas ma mam.
1: Le poisson cru. On vous a souvent dit le poisson cru, c'est bon.
4: Sushi, sashimi.
5: Pour les femmes enceintes.
1: Sashimi, machin. Sauf pour les femmes enceintes. Oui. Mais sinon, c'est bon. Ah, c'est
4: plein de Oméga 3.
1: Ah oui. Le poisson cru peut contenir 283 fois plus de parasites que cuit.
6: Oh.
1: La plupart des poissons de qualité, sushi, vous voyez par exemple, sont congelés pour tuer les parasites. Parce qu'en fait, quand ils sont congelés, des fois vous dites « Ah, j'espère que votre poisson, il est frais. » Non, il vaut mieux qu'il ait été congelé, le poisson. Mais parce que s'il est trop frais, c'est pas très bon.
7: Et moi, je fais des
4: verres,
7: en fait, quand je fais des pokeballs, là, j'achète le poisson frais, je le congèle pas, moi.
5: Oui.
4: Oh.
5: En même temps, t'as pas besoin de le laver, il vient de l'eau. C'est con.
1: Ce qui réduit ça réduit les risques de le congeler. Voilà, les cas d'infection parasite causés par les sushis sont encore peu fréquents, mais en constante augmentation en Europe occidentale.
5: Ah oui.
1: Ça veut dire que ça va nous arriver de plus en plus, parce qu'il y a des parasites à l'intérieur.
7: Et je risque quoi ?
1: Alors, bah écoute, je ne sais pas, je vais te dire, tout est résumé dans la phrase de mon médecin, qui dit toujours, sushi dur, sushi mou, mais sushi dans le trou.
2: Il y a des trucs des fois qu'il faut mieux pas goûter. Il y a des trucs des fois qu'il faut mieux pas goûter.
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0: de grossesse à son domicile.
1: Ouais. D'accord. Alors,
0: généralement, les femmes qui font un test de grossesse, souvent vous en faites un deuxième.
1: Un deuxième derrière, oui.
0: Pour être sûr. Oh, ouais. Et les cinq tests, évidemment, étaient
2: positifs.
0: Positifs. Elle était complètement paniquée, elle était en larmes, parce qu'elle a cru que chaque test représentait un bébé différent. Ah, ouais. Et c'est à ce moment-là que plusieurs personnes lui ont rappelé une chose importante. Un test de grossesse ne compte pas le nombre de bébés. C'est pas parce que t'en fais 6 que t'as 6 bébés, 7 que t'as 7 bébés. Elles servent simplement à confirmer la grossesse.
2: D'accord.
0: Voilà.
2: Et pour les PV de stationnement, c'est pareil, parce que moi j'en ai reçu 8 d'un coup là.
0: Oui.
2: Ça veut dire que j'en ai qu'un en fait.
0: Évidemment.
1: Ah, ah, oui. Ah, alors.

0: grande banquette.
1: La délégation est partie. Tellement il a fait pitié que les Danois ont dit viens avec nous.
2: Oh là là.
1: Viens avec nous, on va t'accueillir. On va... Oh, c'était dur. Alors qu'est-ce qu'il chantait, tiens? C'est l'anglais ça?
3: Oui, c'est ça.
4: Ouais.
3: Ouais.
4: Bon. Ouais. Allemand.
2: Moi, déjà en anglais, je chante en allemand. Ouais.
1: Moi, j'aurais été sa délégation, je serais parti pendant le titre.
3: C'est ce qu'ils ont fait peut-être. Hein.

0: la croix.
1: Son fatigant. C'est un peintre.
2: Eugène Delacroix, l'un des peintres les plus admirés et respectés. C'est la liberté guidant le peuple.
1: Ah,
2: oui. Qui c'est?
0: Pas du tout.
2: Allez, ouais, attends, je vais faire un truc pour Pietre. La dame qui lève le bras avec un nichon à l'air.
3: Ah oui,
2: eh ben voilà.
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0: amitié homme-femme.
1: Oui. Bah, quand je regardais tes réseaux sociaux, je voyais que il y avait toujours les mêmes meufs qui mettaient les j'aime, qui mettaient des cœurs, enfin bref, hein, je sais pas, c'est toujours les mêmes filles. Est-ce que tu vas quand même me dire qui c'était ces filles, commenter comme ça en vrai de vrai?
2: Il y a une, c'est ma pote depuis 7-8 ans. Tiens, Mais pour moi, c'est que des potes. Ouais. Il n'y en a pas beaucoup, il y en a trois.
1: Je sais pas, j'ai du mal à y croire. En sachant qu'en plus, tu aimais bien me dire que tu étais avec ta sœur. Du coup, je me demande, est-ce que c'est vraiment ta sœur? Je sais pas.
2: Si, c'est totalement ma sœur.
1: Mais ça se trouve, c'est pas vrai. Ça se trouve, c'est pas ta sœur. Ça se trouve, c'est ta meuf.
2: Non, non, non, c'est ma sœur.
1: Non, franchement, j'ai vraiment des doutes. D'accord. Tant que je vois pas la sœur. Même les filles, je crois même que je veux les voir.
0: Ah oui.
2: Tu les verras au moment où vous voulez.
1: Ah oui. Quand?
0: Donc, madame, c'est censé être une date. C'est-à-dire, si vous lui prenez la tête avant.
3: Déjà,
0: c'est ça, c'est des prises de tête qu'on se fait quand on est déjà en couple, pas avant d'être en couple. Alors, vous avez compris, le gars a des meilleures amies filles.
4: Bah oui,
0: Mais Nicia n'a pas confiance.
1: Parce que moi, en vrai, j'aurais aimé là que je puisse parler limite à ta sœur pour savoir si c'est vraiment ta sœur. Et tes copines.
5: C'est con.
1: Là, j'aurais aimé. Tu vois.
5: Alors, red flag, là.
3: Ça sent les emmerdes, tout ça.
0: À votre avis, est-ce qu'il va appeler sa sœur, sa pote, etc.?
3: Non.
5: Ah non,
4: Attends,
5: ça va, il a rien à prouver.
4: C'est pas ça, au premier rendez-vous.
3: Ah non.
0: On va voir.
1: Genre là, c'est ta sœur?
2: Non, là, c'est ma pote.
3: Et il appelle.
2: Ah. Allô, salut.
6: Ça va?
2: Ouais, ça va. En fait, là, je suis quelque part avec Nicia.
6: Ouais.
2: Et en gros, elle voulait te parler.
6: Ouais, bah vas-y.
2: Elle t'entend.
1: Allô?
6: Oui.
1: Salut, ça va?
6: Ça va et toi?
1: Ça va, merci. Je voulais savoir si t'étais vraiment la pote de Aya.
4: Oh là, l'enfer.
6: Oui, vas-y, quoi, tu viens me poser des questions.
0: Angoisse.
2: Non, en gros, elle voulait savoir si tu étais ma pote et voilà quoi. Genre, depuis longtemps.
1: Non, c'est pas depuis longtemps, je veux savoir juste si elle est vraiment ta pote.
6: Ouais, ça va.

0: voilà quoi. Genre depuis longtemps.
1: Non, c'est pas depuis longtemps, je veux savoir juste si elle est vraiment ta pote.
2: Ouais,
1: très
2: bête.
1: Pourquoi tu baisses le son? Ouais, c'est ça, je sens que c'est bizarre entre eux.
3: Oh là là!
0: Si tu trouves que c'est bizarre, je peux rien faire pour toi. Oh.
4: Il baisse le son, mec, je suis stressé.
3: Ouais, je pense que tous les gars qui nous écoutent en voiture, ils ont perdu 10 cm de cou. On a notre cou qui rentre dans notre tête.
4: Mais après, il a baissé le son.
3: T'as vu, mais est-ce que t'as remarqué comme on est tous, on est mal pour lui?
4: Ah mais grave.
3: Gars, j'ai envie de te dire un message si tu écoutes cette émission. Pars loin et
5: cours à un sérisme.
4: Cours loin.
5: Cours à un sérisme.
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1: Champion du monde de l'actu, c'est une jeune femme dont l'identité n'a pas été révélée. Et c'est bien dommage, parce qu'elle a, elle a partagé sa réaction. Parce qu'elle a réalisé 5 tests de grossesse à son domicile.
2: Ouais. D'accord. Voilà.
1: Généralement, les femmes qui font un test de grossesse, souvent, vous en faites un deuxième.
2: Un deuxième derrière, oui.
1: Pour être sûr. Oh, ouais. Et les 5 tests, évidemment, étaient
3: positifs.
1: Positifs. Elle était complètement paniquée, elle était en larmes, parce qu'elle a cru que chaque test représentait un bébé différent. Ah, ouais. Et c'est à ce moment-là que plusieurs personnes lui ont rappelé une chose importante. Un test de grossesse ne compte pas le nombre de bébés. C'est pas parce que t'en fais 6 que t'as 6 bébés, 7 que t'as 7 bébés. Elles servent simplement à confirmer la grossesse.
3: D'accord.
1: Voilà.
3: Et pour les PV de stationnement, c'est pareil, parce que moi j'en ai reçu 8 d'un coup là.
1: Oui.
3: Ça veut dire que j'en ai qu'un en fait.
1: Évidemment. Deuxième champion, c'est un bébé de 2 ans qu'on a retrouvé dans l'Oise la semaine dernière avec 2,14 g d'alcool
3: de chez moi.
1: Dans le sang. C'est ça, c'est la Picardie. Bravo. Bravo, ça ne s'invente pas. C'est ma région. Hein.
3: Ouais,
1: vous savez, on n'est pas champion dans beaucoup de choses en Picardie, mais là-dessus, on n'est pas les derniers.
2: Comment ça se fait ça?
1: Un bébé de 2 ans, il est arrivé dans la crèche dans l'Oise la semaine dernière, donc il avait 2,14 g d'alcool dans le sang. Ouais. Et vous savez, on le sait, les enfants parfois picolent tôt dans Picardie, c'est le cas. Mmh. Et 2,14 g, c'est très peu, c'est pour ça que la police enquête. C'est pas tant qu'il est 2,14 g, ils se sont dit, quand même, c'est pas beaucoup. C'est pas beaucoup.
3: Il est chelou ce qu'il a.

0: Voilà, hein, parce que ce midi, j'espère qu'il a compris, parce qu'en dessert, c'est ananas. Donc.
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0: parasites que cuits.
1: Oh.
0: La plupart des poissons de qualité, sushi, vous voyez par exemple, sont congelés pour tuer les parasites. Parce qu'en fait, quand ils sont congelés, des fois vous dites ah, j'espère que votre poisson il est frais. Non, il vaut mieux qu'il ait été congelé le poisson. Mais parce que s'il est trop frais, c'est pas très bon.
2: Et moi, je fais des verres, fait, quand je fais des pokeballs là, j'achète le poisson frais, je congèle pas. Moi. Oui.
3: Oh. En même temps, t'as pas besoin de le laver, il vient de l'eau. C'est con.
0: Ce qui réduit ça réduit les risques de le congeler. Voilà, les cas d'infection parasite causés par les sushis sont encore peu fréquents, mais en constante augmentation en Europe occidentale.
3: Ah oui.
0: Ça veut dire que ça va nous arriver de plus en plus parce qu'il y a des parasites à l'intérieur.
2: Et je risque quoi ?
0: Alors, bah écoute, je ne sais pas, je vais te dire, tout est résumé dans la phrase de mon médecin, qui dit toujours, sushi dur, sushi mou, mais sushi dans le trou.
4: Il y a des trucs des fois qu'il faut mieux pas goûter, pas ma maman. Il y a des trucs des fois qu'il faut mieux pas goûter, pas ma maman.
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3: À Castelginest, du côté de Toulouse. Les écoles rouvrent, parce que vous allez me dire, mais pourquoi elles rouvrent? Parce qu'elles étaient fermées.
4: Ah oui.
3: À cause du cobra venimeux qui se baladait, qui n'a pas été retrouvé. Non. Mais c'est-à-dire que les parents se disent, attendez, vous êtes gentils, oh, mais quand même, nous, on a quand même les gamins, on va pas en faire des cancres à cause d'un serpent.
4: Oui. Qui se trouve est à 10 km de l'autre côté, quoi.
3: Moi, je dis un truc. Parfois, pour le niveau intellectuel de toute la région, peut-être sacrifier une personne, vous voyez ce que je veux dire. Oh, écoute, il aura mordu. Ouais. Voilà, bon, des fois, hein, faut se sacrifier pour le commun, pour le bien commun.
4: Pour faire du bien. Hein.
3: Non, mais ça doit être l'horreur. Ça doit être l'horreur. Les recherches se poursuivent dans cette petite commune à côté de Toulouse. Moi, je pense que le serpent n'est plus là depuis longtemps.
4: Bah oui,
3: c'est en fait, ils savent pas. Ils savent pas parce que où il est dans des hautes herbes, où il va se mettre sous un caillou.
5: Voilà, c'est ça.
4: Et en plus, je crois quand il fait froid, globalement, il dort.
5: Il hiberne un peu, quoi.
4: Il hiberne.
3: Donc, c'est-à-dire qu'il peut ressortir d'un moment à l'autre.
5: Voilà, c'est ça. Dès qu'il va faire chaud, tu vois.
6: Moi, je pense aux gens qui le cherchent, même. Mais qui cherchaient un serpent.
4: Tu les as vus fouiller des gars dans des hautes herbes, dans des forêts.
6: Ils ont du mal à retrouver des gars qui se perdent.
3: Ils ont déjà du mal à retrouver Xavier Dupont de Ligonnès. Et le corps de ce pauvre gamin, je sais plus dans quelle région, là, ils ont déjà du mal à retrouver ça. Et là, vous leur demandez de retrouver un serpent qui fait 30 cm de long. Comment tu veux retrouver un serpent?
6: Impossible.
3: Alors, tu fais serpent? Serpent!
7: T'es là?
8: Ouais, je suis là!
7: Mais arrête, Didier, t'es con. Ouais. Il parle pas, le cobra, enfin.
4: Bah, justement, si, je crois qu'il parle.
7: Ah bon?
4: Bah oui, parce qu'on l'a. Il est avec nous, d'ailleurs.
7: Ah, bonjour, cher cobra.
4: Il est planqué.
7: Je pense qu'il a un cheveu sur la langue, parce qu'il a une.
4: Ouais, c'est bizarre.
9: Salut.
7: Ah.
9: Ça, c'est Brad. Apparemment, toi. Ouais. Je suis toujours en liberté. Je parle doucement parce que.
4: Il est caché, vous êtes caché.
9: Alors, dire le.

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2: À 6 jours du début de Roland-Garros, qui est le deuxième tournoi du Grand Chelem, c'est le début des qualifications. 64 joueuses, 64 joueurs. Parité, essaieront d'arracher leur place sur le grand tableau. Oui, mais surtout, Roland-Garros, c'est le début et le retour du public, notamment les fameux qui, sur les réseaux, font maintenant leurs petites vidéos. Forcément, avant, c'était trop select. On est passé de trop select à l'entrée des beaufs. Mais il y a toujours. Il y a toujours, quand t'ouvres un peu trop la porte, t'as toujours les mecs qui font « Allez, tu vas voir, je vais me filmer, là, je vais faire une petite vidéo, là, attention hein. !» Voilà, avec le fameux « Popopopopopolo
3: ».
2: Voilà, bon, il y en a qui ont essayé.
4: « Popopopopopopopopop »
2: Eh oui. Une c'est-à-dire qu'il y a un moment donné, il y a un tempo, il y a une mélodie, Michel. C'est-à-dire que si tu veux te lancer, fais-la. Alors, attends, on va le réécouter celui-là parce que quand même, vas-y.
5: C'est
2: pop pop pop pop pop pop pop pop. Et là, les gens font le.
4: Ouais.
2: Allez, tu me la refais, s'il te plaît.
4: Pop pop pop pop pop pop pop pop.
2: Non. Trop. Il n'a trop.
5: Il n'a trop.
2: Et puis un autre sur un autre match, lui aussi a essayé pour faire sa petite vidéo, pour frimer. Mmh. Vous pensez qu'il va mieux réussir que celui d'avant?
5: Bah oui.
2: Écoutons. Lui c'est une autre chanson. Lui c'est carrément une autre chanson, mais on va quand même la réécouter, attention. On sent que c'est sa mère qui la filme. Ouais. Et puis un petit dernier. Allez, là ça va être le bon. Allez, on y va. Chérie, qu'est-ce qu'on fait? Orthophoniste? Ou on fait Roland Garros? Allez, on va faire Roland Garros.
6: Je vais pas encore rentrer.
2: Ah, voilà,
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2: La France qui bosse et qui se lève tôt, elle s'appelle Marilyn, elle est concierge. Et c'est là où nous avons un souci sur le mot concierge, oui. Puisqu'il y a plein de gens qui sont différents concierges. Ça va, petite Marilyn ?
3: Oui, ça va très bien, vous tous.
2: Alors, tu es concierge en quoi ?
3: Eh ben alors, c'est dans les immeubles. C'est pas du tout la conciergerie qui pourrait être dans les hôtels.
2: Bien de la chance. Ah, bien de la chance, Pietre. Ça veut dire qu'il est passé à ça d'être hors sujet. Complet. Ça se passe. Il est où ton immeuble ? Dans quel coin ?
3: Eh ben alors, moi, je suis en Alsace.
2: D'accord.
3: Donc, je travaille près d'Haguenau. Mais la ville, c'est Gundershofen.
2: Gundershofen ! Bienvenue à Gundershofen ! J'adore. C'est joli, Gundershofen ?
3: Ouais, je savais que ça vous plairait. Oui, bah, écoute, c'est sympa, c'est une petite ville bien sympathique, il fait bon vivre.
2: Bon, Marilyn, c'est un petit immeuble, un gros immeuble ?
3: Eh ben alors, j'en ai plusieurs.
2: Ah ouais,
3: Ouais, alors j'ai des grands, j'ai des 8 étages, j'ai des 3 étages, je me promène toute la journée en fait.
2: Allez donc, très bien, voici les questions pour voir si tu t'y connais vraiment. À qui le concierge peut, parfois, dans certains immeubles, distribuer le courrier directement à l'appartement, aux personnes âgées ou handicapées, aux locataires qui laissent des étrennes généreuses en fin d'année, ou à personne, parce que t'as pas que ça à foutre.
3: Eh ben, je vais dire que c'est la troisième.
4: C'est pas la réponse à laquelle on s'attendait.
2: On s'attendait pas à ça, mais je la valide.

0: Et également l'approvisionnement mondial en dioxyde de carbone industriel.
1: Ouais, on s'en fout, ça.
2: Ouais.
0: Et non. Parce qu'avec le dioxyde de carbone industriel, ça a des répercussions concrètes sur l'industrie de la bière dans toute l'Europe.
2: Ah non.
0: Vous n'en avez pas. À quelques semaines du démarrage de la Coupe du Monde de football, il y aura une pénurie de bière.
1: Mais non !
0: À l'heure où je vous parle, l'Angleterre vient de lancer son arsenal nucléaire sur l'Iran. L'Allemagne s'est intégralement suicidée. L'Irlande, l'Écosse et le Pays de Galles sont en pleine guerre civile. Les Pays-Bas sont partis se noyer en mer. Quant à nous, la France, j'apprends en direct que des hordes de zombies arrivant du Pas-de-Calais et de Bretagne se dirigent vers la capitale, ravageant tout sur leur passage.
1: On va tous mourir.
0: La ville de Dunkerque se serait auto-mangée. Bonne chance à tous si vous survivez, si vous nous écoutez. À cause de cette pénurie de bière, courage à vous tous. Et comme disait Pierre de Coubertin...
1: Oui.
0: Abdullah.
3: Ah non,
0: il l'a dit.
3: Non.
0: Il l'a dit.
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0: l'ensemble du pays. Je reviens sur la météo dans deux minutes. Une bonne dissertation ne suffira pas à avoir une bonne note si elle est truffée de fautes. Le baccalauréat approche à grands pas, en tout cas pour la partie générale. Et les correcteurs vont, comme chaque année, recevoir des consignes qui permettent en général de faire gonfler les notes. Le nouveau ministre de l'Éducation nationale souhaite, lui, une évaluation plus sévère, surtout pour les élèves qui ont un niveau insuffisant avec l'orthographe, la syntaxe et la grammaire. Une vaste opération contre le narcotrafic hier à Lyon. Un millier de policiers et de gendarmes étaient mobilisés, multipliant les contrôles dans un contexte de violence accrue sur fond de trafic de stupéfiants. Plus de 100 kilos de drogue ont justement été saisis, ainsi que 7 armes et 93 personnes interpellées. Des munitions et des drones supplémentaires. L'Assemblée nationale a largement approuvé hier une rallonge de 36 milliards d'euros pour la loi de programmation militaire 2024-2030. Une loi pour répondre à l'accélération de la menace, selon la ministre des Armées, dans un contexte de guerre en Ukraine et au Moyen-Orient. Et concernant le Moyen-Orient, Donald Trump a de nouveau menacé de frapper l'Iran si un accord n'était pas trouvé. Des menaces réitérées aussi de la part de Téhéran, qui promet d'ouvrir de nouveaux fronts en cas d'attaque américaine. En football, Rouen et Laval se sont quittés sur un match nul un partout. Hier soir, les Mayennais jouent leur maintien en Ligue 2, à laquelle les Normands aimeraient bien accéder. Fin du suspense dimanche lors du match retour. Et de l'autre côté de la Manche, la joie des supporters d'Arsenal qui ont fêté hier soir le titre de champion d'Angleterre de leur club après 22 ans d'attente, de quoi donner des ailes aux Anglais qui seront opposés au PSG dans 10 jours à Budapest en finale de la Ligue des Champions. La billetterie a ouvert hier. Et puis encore un peu de pluie ce matin du côté des côtes de la Manche à l'Alsace. Ça y est donc, la situation va nettement s'améliorer ce mercredi avec le retour progressif du soleil d'abord dans le sud et puis au fil des heures dans la moitié nord. Les nuages vont tout de même encore résister du côté du Grand Est. Et puis les températures vont s'envoler jusqu'à 28 à Perpignan, 24 à Vichy, Saumur et Bordeaux, 22 à Saint-Lô, 21 pour Paris.
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1: Et si vous avez adoré la série de Mandalorian sur Disney+, vous allez être obligé de passer par la case ciné pour découvrir la suite sortie ce mercredi au cinéma de Star Wars The Mandalorian and Grogu. Le célèbre chasseur de primes accompagné de son jeune apprenti surnommé Baby Yoda sont de retour pour de nouvelles aventures à la poursuite de criminels de guerres impériaux. Au casting, bien sûr, Pedro Pascal, mais aussi Sigourney Weaver en colonel lié à la rébellion. Et puis la très en vogue Jeremy Allen White sous les traits de Rota Le Hutt, le fils de Jabba le Hutt, un film forcément très attendu. C'est le premier long métrage de la saga depuis l'ascension de Skywalker en 2019. Et puis, parmi les autres sorties, un drame historique au cœur de la Seconde Guerre mondiale, les goûteuses d'Hitler, sur des femmes recrutées pour s'assurer que la nourriture du fourreur n'était pas empoisonnée. Voilà pour l'actu. Bon réveil avec nous sur Europe 2, évidemment, tout de suite. 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
2: Sur Europe 2. Là, il y a le Festival de Cannes. On va revenir sur le Festival de Cannes. Vous regardez un petit peu ce qui se passe au Festival de Cannes. Bon, moi, vous savez ce que j'en pense.
3: Moi, j'ai pas voulu la polémique que je trouve très débile sur Artus qui est venu en jupe avec un sac à main. Je trouve ça complètement débile.
2: Pourquoi tu trouves ça débile?
3: Bah parce qu'il a envie de mettre une jupe, parce qu'ils sont plus à l'aise et parce qu'il aime bien qu'ils mettent la jupe.
4: C'est un humoriste en plus. Voilà.
3: Mais c'est un humoriste
5: et comédien.
3: Même si c'était
5: c'est un acteur.
3: Quelqu'un d'autre, s'il a envie de mettre une jupe, il met une jupe.
5: Et puis il est plus légitime que certains d'être là-bas que d'autres, en fait, aussi. C'est un acteur.
3: Ah, mais bien sûr, totalement.
6: Quoi? Qu'est-ce qu'il y a? Votre avis?
2: Voilà.
3: Quoi?
2: Non, mon avis?
3: Oui.
2: Ah, cette mode de la jupe, je la trouve ridicule. Excusez-moi de vous donner mon avis. Je suis pas dans le délire des gens qui disent c'est génial, un mec qui met une jupe. Non, excusez-moi, alors pardon, non. Qu'Artus en jupe est ridicule. Je trouve que les footballeurs qui arrivent à Clairefontaine en jupe sont ridicules. Je fais partie des gens qui trouvent ça ridicule. Je trouve que les footballeurs qui arrivent à Clairefontaine en jupe sont ridicules. Je fais partie des gens qui trouvent ça ridicule.
4: Mais après,
2: je pense que chacun fait ce qu'il veut. Oui, s'il y a des gens qui veulent arriver en mini-jupe, si demain Artus va arriver en mini-jupe, qu'il arrive en mini-jupe.
5: Il n'était pas en mini-jupe.
2: Si je veux arriver. Non, mais peu importe, il le serait, ça ne me dérange pas, il fait ce qu'il veut. Si vous me demandez. Si moi, je trouve ça bien, c'est pas mon kiff.
3: Alors c'est bizarre parce que tu disais que les Irlandais qui mettaient des kilts, t'adorais ça.
5: Bah voilà.
2: Je l'ai porté une fois.
3: Bah voilà.
2: Mais j'ai passé la pire soirée de ma vie.
4: Je trouve ça classe, moi, au contraire.
2: Mais
4: j'adore le kilt.
2: Pourquoi vous regardez? Je vous ai pas demandé, je vous convertis pas. Moi, je considère que chacun fait ce qu'il veut dans la vie. Vous faites ce que vous voulez. Mais si me demandez mon avis perso à moi, est-ce que je le ferais, est-ce que machin, non.
4: Mais c'est quoi comme jupe qu'il a mis? C'est genre un tailleur avec des talons?
2: Ça a été fait par sa costumière. J'ai vu, je l'ai suivi.
4: La photo.
2: C'est sa costumière qui l'a faite, donc c'est même pas une marque, c'est une création. Mais s'il veut le porter, qu'il la porte.
4: Ah, mais il est bien en plus le truc.
5: Mais je regardais.
2: Pourquoi rajouter le il est bien en plus? Me convertis pas. Il fait ce qu'il veut. Mais vous me demandez mon avis.
6: Non, mais là où Corentin a raison, c'est que ça a déclenché une polémique qui n'a pas lieu. Il fait ce qu'il veut.
2: De toute façon, les bad buzz, c'est exactement ça. Vous dites un truc, vous avez une partie des gens derrière leur clavier qui vont vous chier dessus. Que vous mettiez, vous portez une jupe, vous faites chier dessus. Vous n'en portez pas, vous êtes trop hétéro-genré, machin, vous devriez mettre des jupes. De toute façon, vous ne pouvez plus faire ce que vous voulez faire. Mais on a encore le droit d'avoir un petit avis. Et heureusement que tout le monde ne porte pas des jupes.
3: Bien sûr.
2: Et que tout le monde ne porte pas. Voilà, c'est mon avis.
6: Thibaut Inchep aussi l'a fait.
2: Ah oui,
3: une jupe aussi.
6: Je crois.
3: Déjà, qu'est-ce qu'il foutait là? Il fait pas de film, lui, déjà.
6: Oui, mais ça.
2: Qu'est-ce qu'ils foutent là-bas, les influenceurs?
3: Non, mais
2: il y a plus d'influenceurs.
3: Ça, c'est
2: déjà
3: pareil.
4: Que Artus soit là-bas, c'est
2: moi,
4: normal.
2: Moi, le truc qui m'a le plus fait rire à Cannes. Alors, les jupes, moi, je m'en fous. C'est Artus, il fait ce qu'il veut. Si ça te joue, si ça lui fait plaisir, il fait ce qu'il veut. Les
5: fringues. Non, et les samouraïs portaient des jupes. Hein.
2: Non, mais. Bon, merde. Bon.
6: Je vois pas ça avec
2: Ce qui m'a beaucoup plus fait rire, c'est pas ça, à Cannes.
5: C'est quoi?
2: C'est la tribune.

0: Que les films, il n'y aurait plus de liberté dans les films. Et le groupe Canal a fait un truc en disant, bah d'accord, bah les 600 qui ont signé le truc, bah on fera plus de films avec vous.
1: Bah oui.
0: Bah, depuis hier, mec. Rétro-pédalage. Alors, je sais
2: pas ma signature.
0: Je peux vous dire, je dirais pas de nom. Il y a eu des coups de fil. Des, mecs qu'on dit, des gars qui ont dit, non, je m'excuse, oui, j'ai signé, mais je... Oui, mais non. Vous l'avez signé, quand même. Si, vous l'avez signé.
3: Monsieur, je l'ai signé. Alors, il y avait un autre chapeau, il m'a dit...
0: Non.
3: Qu'est-ce que vous avez dit?
0: Hein?
1: Ah oui.
0: Ah oui, vous l'avez signé, pourtant.
4: Moi, je comprends pas trop ce truc-là, en fait, parce que... Il y a eu des films qui étaient politisés, qui étaient de gauche, qui étaient financés par, par Canal. Il n'y a pas eu de.
0: Et d'ailleurs, il y a des.
4: Plus de gauche que de droite.
0: Il y a un producteur hier qui l'a dit.
4: Si on rentre là-dedans, c'est bizarre, quoi.
0: Il a dit on avait fait des films, si Canal n'avait pas été là, on n'aurait pas pu les faire.
4: C'est bizarre comme polémique.
1: Canal, c'est 70% des films français. Hein.
0: Non, mais.
1: Donc, ça fils, n'oublie pas qu'ils viennent forcément d'un truc.
4: Oui,
1: sans Canal, ils font plus de films, les
4: mecs. Il y a des radios de gauche qui sont bien financées.
1: Non, mais voilà.
0: Le truc, ce qui me fait rire, c'est pas ça, c'est que là, il a dû y avoir les mecs qui ont dû s'appeler entre eux en disant dis donc, qui c'est le con qui a eu l'idée de cette tribune.
5: Ouais. Ah, elle est jolie, votre idée.
6: Mais rappelez-vous, c'était votre idée.
5: C'était votre idée.
6: Mais vous ne vous rappelez pas, mais c'était votre idée.
5: Non, ça a toujours été votre idée.
6: Ah oui. Oui, ça me revient maintenant. C'était mon idée. Excusez-moi. En douille.
1: Non, le pire, c'est ceux qui ont signé cette tribune et qui ont dû avoir l'appel des producteurs après. Ah, t'as signé parce que signé un truc il y a deux jours avec eux, donc si tu peux les.
0: Parce que tu vois ton film là qui était validé.
2: Tu vas
0: prendre ton iPhone, tu vas le tourner toi-même parce que. À cause de ta connerie là.
1: Tu vas prendre une perche à selfie en bas de la Tour Eiffel et puis tu vas le tourner tout seul.
2: Je crois que c'est plus de 80% des films au Festival
1: 70,
2: de Cannes.
1: Hein. 70%.
0: Ouais, allez, bon, enfin.
2: Tout ça à cause de la jupe d'Artus.
0: En tout cas, soirée, cocktail, DJ et mec en jupe, c'est ça aussi, Cannes. Et tout le monde était très apprêté, très beau pour faire la photo. Et vous avez peut-être vu ce photographe. Vous avez peut-être entendu sur les réseaux sociaux ce photographe qui veut à tout prix avoir une actrice qu'on appellera le photographe le moins discret du monde, puisque si vous ne connaissez pas Cannes, vous avez une actrice. Et puis, comme tous les photocalls, vous avez une ribambelle de photographes qui ont tous la même photo.
2: Et ils veulent croiser le regard de la personne, en fait.
0: Parce que si la demoiselle regarde à gauche et que le mec est devant, la photo est inexploitable.
2: C'est ça.
0: Sauf que lui, il a décidé qu'il fallait qu'elle le regarde.
7: Regarde-moi !
2: Ce qu'il faut dire, c'est que la fille, elle est à 1m52.
4: T'as pas envie, du coup, de regarder le mec.
0: Moi,

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2: Eh bien, bonjour à tous et bienvenue dans les moins grosses têtes avec autour de la table aujourd'hui en feu début de tournoi de Roland Garros, feu qui n'aurait pas pu faire joueur de tennis professionnel français, quoique, si, en fait, car il n'aurait fait qu'un tour, sauf Pietre Corentin et Vito. On va commencer, mes chers moins grosses têtes, avec une première question de monsieur dans le pastis de Jean Lassalle, Yadol Anis. Dans le pastis, Jean Lassalle, Yadol Anis.
1: On a compris.
2: Voici la question. Quelle habitude avait

0: Alors, est-ce que vous avez deviné cette actu ?
1: C'est du piratage.
0: Oui, c'est du piratage, mais de quoi ?
1: Station-service.
0: Oui, mais où et par qui ?
1: Oh là, bah alors là, où, c'est pas dit dans la chanson, ça.
0: C'est pas en France.
2: Non, c'est pas en France, bien entendu.
3: Ah, où c'est, enfin, oui,
1: par qui ? Par des geeks ?
3: Ils sont attaqués à quoi ? C'est le dernier mot du truc. À tout, même aux stations-service.
0: Non, elle l'a dit,
3: Ah, d'accord.
0: Elle l'a dit. C'est un piratage informatique de stations-service qui a été fait aux États-Unis par des hackers iraniens.
1: Oh. Mmh.
0: C'est pointu, non ?
3: Ouais.
0: Les autorités américaines soupçonnent des pirates informatiques iraniens de s'être introduits dans les systèmes informatiques liés aux stations-service des États américains. Les hackers ont réussi à changer les intitulés indiqués sur les pompes.
3: C'est débile.
0: C'est-à-dire que, en gros,
3: les mecs qui risquent la prison à vie.
0: En gros, t'es en Iran. T'es là, comme ça. T'es là, tu dis, tiens, les gars, ça fait 5 jours qu'ils sont dessus. Ils sont rentrés dans la station Motul de San Diego. Pour changer, enlever samplon 95 et mettre 92.
1: Ils vont rien comprendre.
4: Mais Hakim, t'as vu, j'ai mis 92. Ça n'existe pas. Comme je les ai fourrés, ça n'existe pas.
3: Et j'ai flingué l'imprimante, ils n'auront plus de tickets.
0: Et au moment du petit ticket. Non, mais voilà, en fait, ça n'a aucun rapport.
3: Ça n'a aucun intérêt.
0: Ils sont partis avec rien, si c'était qu'ils ont changé les intitulés.
1: C'est nul.
3: Bah oui, c'est nul.
5: C'est marrant.
0: C'est des foufous, hein. Dis donc. Moi, j'aurais enlevé, je sais pas, diesel, j'aurais mis RG512, tu vois.
3: Ah oui, ça fait une fan.
0: Mais oui,
3: oui, G-Star.
0: Ben voilà, tu gagnes pas la guerre, mais tu te marres.
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0: Vous écoutez Europe 2, deux minutes avant 7h, nous serons là dans l'émission, puisque pour l'instant, ce sont les meilleurs moments de l'émission d'hier. Qu'y avait-il de bon hier? Si évidemment, tant est qu'il y avait des trucs de bon.
1: Bah bien sûr, juste avant 7h, on réécoutera évidemment les musiques, la compile de Roland Garros.
0: Très bien. Et là, dans un instant,
1: Pierre et Maryse qui essaient de vendre une montre, pas facile.
0: Pierre et Maryse ont tenté de revendre la série limitée Swatch Audemars Piguet. Alors là, je vous l'ai dit simplement, je ne vous cache pas que pour Pierre et Maryse, c'était très très compliqué. Le téléachat a pris un petit peu de temps. Soyez prêts, c'est dans un instant après les news et la météo. Bonjour, il est 6h30.
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3: Bonjour à tous, des températures plus douces et le retour des éclaircies et d'un temps sec ce mercredi. Rendez-vous dans deux minutes pour les prévisions météo complètes. Les temps d'attente pour obtenir un rendez-vous médical ont peu évolué ces deux dernières années selon la carte 2026 de l'accès aux soins publiée par Doctolib et la Fondation Jean Jaurès en Lorraine. La situation varie selon les spécialités. En Moselle et en Meurthe-et-Moselle, il faut entre 1 à 2 mois pour consulter un ophtalmologiste malgré une légère amélioration. En revanche, les délais s'allongent pour certains praticiens. Comptez désormais environ 50 jours pour un cardiologue en Moselle et plus d'une semaine pour un kiné. Une bonne nouvelle pour les installations d'ArcelorMittal en Lorraine. Un nouveau règlement pour soutenir l'industrie européenne de l'acier entrera en vigueur le 1er juillet. Le Parlement

0: Maryse.
1: Bonjour Pierre.
0: Une montre qui a foutu le bordel sur toutes les boutiques et les centres commerciaux le week-end dernier.
2: Ouais, c'est vrai.
0: J'ai donc pour ce nouveau téléachat aujourd'hui, tous les débiles revendent cette montre plus chère.
3: Doucement Pierre.
0: C'est une Sawatchi.
1: Si quoi?
0: Sawatchi. Si oui, Non. Sawatchi à vous. Sawatchi. Sage on a la barre piquette. Une sage. Sawatchi.
1: Bon, attendez.
0: Sage à moi, t'as de barre.
1: Pierre.
0: Sage à la barre. C'est ce. Sawatchi. Une Sawatchi.
2: Faites quelque chose, Marie.
0: Ça va, la piquette.
1: Le faire en deux fois, Pierre.
2: Voilà, faites-le en deux fois.
1: Swatch.
0: Swatch, Marie.
1: C'est bien. Bravo, Pierre. Et maintenant, la suite. Audemars Piguet.
0: On n'est pas caquette. Une Audemars de Piguet. Une Audemars Mémé.
2: Non.
0: Une Audemars, on pousse l'ananas, c'est bon le café. Une Audemars Choir. C'est pas possible, impossible de parler ce matin.
1: Une montre Swatch Audemars Piguet, Pierre, voyons.
0: Putain, ils ont qu'à acheter une Casio X, la foutre au cul comme dans le cul.
2: C'est vrai. Casio, c'est plus simple.
0: Ils ont qu'à réussir leur vie, s'ils ont moins de 50 ans, ils achètent une Rolex.
2: Voilà.
0: Et ça sera réglé. Bisous, Maryse.
1: Bisous, Pierre.
0: Bonjour, Maryse.
1: Bonjour, Pierre.
0: Vous avez reçu un texto, Maryse. Regardez, c'est un petit message vocal. Il suffit d'appuyer sur le petit triangle vers la droite.
1: Lecture.
0: Bonjour, Maryse.
1: Oh, bonjour, Pierre. C'est formidable. 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Oui,

0: tu t'attaches à un objet, tu te dis j'ai besoin de l'avoir. Moi, ma chérie, des fois, mais elle a des trucs sur elle, elle a une pierre. Bah, elle met la pierre à gauche, elle met le machin, elle met du gros sel dans sa poche. Elle a des fois, elle a des trucs.
1: Du gros sel dans sa poche.
0: Oui, parce que quand tu fais un truc, il paraît que ça porte bonheur d'avoir du gros sel dans ta poche.
1: C'est pratique quand tu veux faire des pâtes.
0: Moi, je lui dis mais quand on se fait un pique-nique, je lui dis mets du poivre dans l'autre, comme ça on a.
2: Et puis l'été avec la crème solaire, ça fait du beurre. Tu veux du beurre ?
0: Alors on y va.
3: Dans les grilles pour le bonheur des Français, on apprend que pour certains Français, c'est la pièce dans le portefeuille. C'est une pièce spéciale qui a été offerte ou qui a été trouvée, qui a une date dessus ou un dessin particulier et elle reste dans le portefeuille.

0: mettre le soir.
1: Ah ouais, le soir.
0: Ah donc le matin, coucher, t'arrives pas propre.
1: Mais non. Ah. Ouais, c'est ça, cette odeur.
0: Ah, c'est... Moi, ça me gênerait de partir, pas nettoyer.
1: Je me brosse les dents le soir aussi.
0: Oui, oui, mais vous faites ce que vous voulez de ne pas rentrer dans les détails. Ah oui, d'accord, donc tu arrives en ayant eu chaud dans la nuit.
1: Non, je suis pas chaud, moi.
0: Ah, mais moi, et tu te sens réveillé. Moi, si je ne suis pas passé par la case douche, je suis pas réveillé.
1: Mais oui, mais moi, Simon et ma chérie, ça la réveille.
0: Ah, parce que elle vit dans la douche. Ouais, je comprends. Reste avec nous dans un instant. Il y aura la compile de Roland Garros. C'était l'un des meilleurs moments de l'émission d'hier. Douche pour tout le monde. On arrive à 6h50.
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0: Voici la compile de Roland Garros qui n'a pas officiellement démarré, mais pour l'instant, ce sont
1: les qualifs.
0: La chanson des travailleurs, fans de tennis. La chanson de la vitrine à trophées de la Fédération Française de Tennis.
3: C'est vite là.
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13: 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Et si le beau gosse pouvait me laisser finir mon chapitre, ce serait merveilleux.
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2: Voici la compile de Roland Garros qui n'a pas officiellement démarré, mais pour l'instant, ce sont les.
3: Les qualifs.
2: Ouais. Les qualifs. Donc, le championnat lui-même n'a pas encore démarré. D'abord, la chanson des gagnants, Alcaraz, Sinner, Alcaraz, Sinner, Alcaraz.
3: C'est vrai, c'est chiant.
2: La chanson du public pour les balles.
4: À gauche. À droite.
3: Un peu plus rapide.
2: Ah ouais, ça va un peu moins vite. La chanson du public pendant un match de Benoît Paire.
4: À gauche.
5: La chatte, Pina,
2: la chanson de celui qui a eu des invites, mais qui s'en fout.
6: On s'en fout, on n'y va pas.
3: Ça, il y en a aussi.
7: Sébastien.
3: Ah bon, je l'ai dit. Non, non.
2: La chanson des travailleurs, fans de tennis.
8: On va plus au boulot.
2: Ah non, faut regarder le résultat. La chanson du type qui lance un hop hop hop hop hop hop hop hop, mais que personne ne suit.
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3: L'enfer.
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1: Bonjour à tous, le retour du soleil attendu cet après-midi avec des températures plus douces. La météo en version longue dans deux minutes. Les délais d'accès aux soins sont restés globalement stables ces deux dernières années selon Doctolib et la fondation Jean Jaurès. En Moselle et Meurthe-et-Moselle, il faut attendre en moyenne 1 à 2 mois pour consulter un ophtalmologiste malgré une légère amélioration. En revanche, les délais augmentent pour certaines spécialités, environ 50 jours pour un cardiologue en Moselle et plus de 8 jours pour un masseur kinésithérapeute. La riposte de l'Europe pour défendre l'acier européen, elle imposera à partir du 1er juillet 50% de droits de douane contre 25% actuellement sur les importations d'acier produit hors de l'UE et réduira de 47% les importations sans taxe. Les mesures proposées par la Commission européenne ont été votées hier par le Parlement à Strasbourg. Ces mesures visent aussi à préserver 2,5 millions d'emplois, notamment en Lorraine et en Sarre, liés à la production d'acier et à soutenir les objectifs de décarbonation de l'UE. Les habitants de Petite-Rosselle privés d'eau potable la nuit prochaine. La coupure interviendra à partir de 20h et jusqu'à 5h du matin pour permettre des travaux d'entretien et de modernisation du réseau. Lors de la remise en eau, des perturbations temporaires seront possibles comme une eau blanchâtre ou légèrement colorée et une baisse de pression. Le tribunal de Verdun doit rendre aujourd'hui son jugement contre l'organisateur d'une messe en hommage à Philippe Pétain en novembre dernier. Jacques Boncompain avait tenu des propos négationnistes à la sortie de l'office. Il avait soutenu que le chef de la France de Vichy avait été le premier résistant de France et qu'il avait sauvé des juifs. 5 000 € d'amende ont été requis contre lui. La procureure de la République a tenu compte de son casier judiciaire vierge, de son grand âge, de ses problèmes de santé et d'une expertise psychiatrique ayant montré une altération de son discernement. Déjà le début des épreuves écrites aujourd'hui pour les candidats au bac professionnel, avec pour commencer les langues vivantes. Les élèves de la filière générale, eux, débuteront par la philo le 15 juin et cette année, les correcteurs devraient être moins indulgents concernant les fautes. Toute copie qui n'a pas un niveau suffisant en termes d'orthographe, de syntaxe et de grammaire ne peut pas avoir la moyenne au bac, a dit hier le ministre.

0: correcteur devrait être moins indulgent concernant les fautes. Toute copie qui n'a pas un niveau suffisant en termes d'orthographe, de syntaxe et de grammaire ne peut pas avoir la moyenne au bac, a dit hier le ministre de l'Éducation nationale. Édouard Geffray veut aussi instaurer un âge plancher pour pouvoir passer les épreuves, alors que le plus jeune candidat cette année a un peu moins de 10 ans. Le SLUC Nancy Basket à suivre à partir de 19h30 sur le parquet de Chalon-sur-Saône en play-in. Bourg-en-Bresse recevra également Strasbourg à 21h. Le Messin Hugo Humbert, 34e mondial, lui sera opposé cet après-midi au russe Karen Khachanov, 15e à l'ATP en 8e de finale du tournoi de Hambourg. Le Mosellan a sorti hier l'allemand Justin Engel 6-3, 3-6, 7-6 et en foot la finale de la Ligue Europa entre Fribourg et Aston Villa.
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0: Le temps va s'améliorer ce mercredi en Moselle avec un retour au sec. Le ciel sera encore bien encombré ce matin, mais il y aura de belles éclaircies l'après-midi. Les températures vont commencer à remonter, 12 à 14 degrés en ce moment, 13 à Forbach et Creuswald, 12 à Saint-Avold. Autour de 20 au plus chaud de la journée avec un vent d'ouest soutenu. Il va faire de plus en plus beau et de plus en plus chaud jusqu'à la fin de la semaine, jusqu'à 30 le week-end prochain. 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
1: Salut, 06 33 11 32 11, c'est mon WhatsApp. Vous connaissez beaucoup de gens qui arrivent en disant tiens, prends mon WhatsApp. Laisse-moi un message. 06 33 11 32 11, vous pouvez nous laisser un vocal, ce que vous voulez. Les champions du monde de l'actu, dans un instant, je vous parlerai du directeur d'école. C'est le fait ce que je dis, mais ne faites pas ce que je fais.
2: Ouais,
1: qui apprend des choses aux enfants, mais qui, lui, de son côté, a fait des trucs pas forcément très bien. Je vous parlerai du plus beau porte-bonheur avant décollage, la France qui bosse et qui se lève tôt, conseillère bancaire en recouvrement.
2: T'as les Corentins qui arrivent à ce moment-là.
1: J'ai dit recouvrement, je suis désolé.
3: C'est un signe. Hein.
1: Le Uber Eats Machine, dans un instant, à ne pas rater, évidemment, avec les petits plats libanais qui refont leur entrée dans le classement du Uber Eats Machine. Et c'est vrai que c'est bon, ça.
2: C'est bon, le libanais. Hein.
1: Le petit persil, là, tu sais.
2: Après, des fois, ils ont tendance à mettre trop de citron dans leur.
1: Ouais, mais il n'y a que ça dans le persil citronné, là, ce qu'ils appellent le taboulé
2: libanais.
1: Ah, c'est bon. Et les petits chichita ou claque les mains, les petits trucs de poulet, là.
2: Et les petits oiseaux, là, tu manges.
1: Mais non, ça se fait.
3: Le taboulé, c'est ce qu'on me dit. On me demande ça tous les week-ends. Oh là, t'as boulé toi? Non, j'ai pas bu beaucoup. Pas encore boulé.
1: Bon, en tout cas, on en parlera tout à l'heure. Il y aura le son des réseaux avec le garçon. Alors, bon, voilà, la culture à l'état pur, hein, le son des réseaux dans la rue. Et puis, la villa des animateurs.

0: reviendra sur Retour vers le futur 2. C'est ce soir à la télévision. Il y aura François Hollande, Nicolas Sarkozy, Jean-Marie Bigard qui sont là dans Mon équipe va bien.
1: Oui. Oui.
0: Je suis désolé. Non mais je,
2: après c'est moi qui n'ai pas de mémoire.
0: Non mais quand je peux, je m'excuse. Pourquoi je vous dis ça? Hier, Stouff est arrivé en stabilo-boss.
2: Oui, en rose.
0: Il y a des gens qui, j'ai eu toutes les vannes de la soirée. Il y a des gens qui m'ont dit, elle est magnifique en Total Spy. J'ai eu tout. Hein. Et quand même, j'ai dit, allez, on lance matinée colorée. Tu croyais qu'ils y ont tous pensé sauf moi?
3: Bah ça.
4: Évite
0: Et ce matin,
5: je suis en bleu.
0: Moi je suis rien du tout. J'ai complètement zappé. J'ai mis un pantalon blanc. J'ai mis un

0: Pas trop de couleurs.
1: Oui, Corentin, qu'est-ce qu'il nous a mis, mon petit Corentin?
0: J'ai mis le maillot de Paris.
2: Le nouveau maillot officiel.
1: Voilà, il est bien. Alors, mais Cédric, bravo, la petite chemise.
3: En saumon.
1: En saumon.
2: Très beau. Il a remonté la scène.
1: Bon, nous avons Théo qui nous fait les vidéos. Bah, lui, nous a sorti un. Qu'est-ce que c'est, ça?
4: Bah, c'est l'Irlande. C'est l'Irlande.
1: Ouais, vert. C'est vert. C'est CTLM.
0: Plus Saint-Etienne, ça.
1: C'est CTLM. C'est un mélange entre Vive l'Irlande, CTLM et Saint-Etienne.
2: C'est ça.
1: Voilà, il y a un petit peu de tout. Et moi qui ai complètement oublié ce truc.
2: Voilà.
1: Je me rattraperai.
0: Non, mais on peut faire un burger. Regarde, toi et Vito, vous faites le pain. Là, on a la tranche de saumon, la salade et le ketchup.
4: Tout est matière à parler de bouffe.
1: On peut faire un burger au saumon.
0: Ouais, voilà.
1: T'as raison. On fera ça tout à l'heure. Bon, vous êtes heureux, vous êtes en forme.
2: Oui.
1: Merci à vous tous d'être là.
4: Le ketchup, il est en dessous ou au-dessus?
1: Ça dépend, c'est ton choix.
2: C'est toi qui vois. C'est normalement, alors, la première couche de ketchup, elle est en dessous. Hein.
4: Alors, je veux bien finir au-dessus de la pile.
2: Elle est sous le steak. Hein.
1: Dans ces temps particuliers, je te dirai, je te laisse choisir.
0: On va peut-être pas mettre de ketchup.
1: Voilà.
3: Et moi, j'en mets même sous le burger en général.
1: Vous ferez ce que vous voudrez.
5: Ketchup, saumon, c'est bizarre quand même. Hein.
1: Demandez à Madame Stouff avant. Merci à vous tous d'être là ce matin et de vous réveiller avec nous. Qu'est-ce qu'on écoutera, Vito?
3: Alex Warren.
1: C'est Alex Warren. Je pense que le triple mix Europe 2 va tomber ce matin. Là. Je sais pas pourquoi. Je sens que vous allez vous prendre 10 000 euros.
2: Ah ouais?
1: Mais je sais pas. Je sens. Ça sent. Vous voyez, moi, je sens qu'à la compta, ils ont sorti le chèque. Je pense que ça peut tomber dès que vous entendez Trinix, Pierre Demar, Teddy Swims, les trois dans l'ordre ou dans le désordre. Ça, c'est Trinix. Bon, on s'en fout, les gens savent, ils savent.
3: Ah ouais?
1: Voilà, Trinix, Pierre Demar et Teddy Swims. Boum, bim. Vous envoyez Pop, POP au 7-12-13. Ça va tomber. Ça va tomber.
4: Euromillion et n'a pas été gagné.
1: Bah ça m'arrange parce que j'ai pas joué.
4: Ah bah t'as oublié, après l'émission tu devais y jouer.
1: Ah oui, mais c'est
3: pour ça, ils ont dit les gars, on va attendre Koé.
1: Ah je sais, j'ai zappé. Combien ça va faire combien la prochaine fois alors?
4: Je sais pas.
3: Tu vas dépasser les 100 là.
4: On va être dans les 100 millions là.
1: Là je joue, en dessous c'est pas intéressant.
4: Ah bon?
1: Vous voyez,
4: ah bon,
1: vous savez quoi? Justement vous avez gagné un petit pécule.
2: Ouais.
1: T'as un peu de sous sur votre compte, vous dites bon le livret A ça marche plus, le compte machin, tout ouais, ça pour vrai. Avoir 1,7%
2: des bitcoins.
1: Voilà, les bitcoins c'est trop risqué, j'y comprends rien. Eh bien, les investisseurs proposent de placer son argent dans quoi, d'après vous?
3: Dans l'immobilier.
2: Non, le cinéma.
4: Dans l'IA.
1: Il fut un temps, il y avait les wagons. On proposait des wagons. Après, on proposait des containers. Il y a eu des investissements.
2: Ah ouais?
1: Oui, après, il y avait des investissements dans les dom-tom.
0: Bah non, mais là, ça doit être dans les clubs de foot, les trucs comme ça, les trucs qui font...
4: Intelligence artificielle.
1: Dans les vaches.
4: Quoi?
1: Dans les vaches. Dans les vaches réelles. En fait, tu les achètes et ensuite, elles sont louées aux agriculteurs pour diminuer leurs coûts d'investissement au démarrage.
2: Eh, c'est pas bête, ça n'empêche.
1: 2300 euros la vache.
2: Ah, c'est pas une vache que tu gardes chez toi dans ton salon?
1: Ah non. Ah non. 2300 euros la vache, tu lui loues 20 euros par mois.
3: C'est un leasing.
2: Ouais, c'est un leasing.
1: C'est un leasing.
0: T'as une vache en LOA?
1: Non, mais, et comme ça, tu passes dans le champ, tu fais celle-là, c'est la mienne.
3: Ouais. Et tout bien, après, c'est entretien.
1: C'est celle-là, Jean-Mi. Celle-là.
2: Et la vidange, j'avais compris.
1: Mais c'est étonnant, non?
0: Elle a le match de critère 1 sur le
1: voilà. Alors, dès que j'ai des sous, parce que là, bon, quand même, j'investis. Il y en a qui achètent des bitcoins, moi je vais acheter des vaches.
4: Ah, voilà,
3: c'est
4: idiot.
3: Voilà.
1: Puis le jour où tu vas revendre ton investissement,
4: qu'est-ce
1: que tu fais? Tu le vois ton stack de bitcoin?
2: Non.
1: Non. Non. Bah non, bah voilà.
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4: La cote de bitcoin.
1: Voilà, la cote de bitcoin. Reste avec nous. Dans un instant, vous avez peur en avion, j'aurai la solution porte-bonheur. C'est Europe 2, c'est Alex Warren. Mercredi.

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3: Préparez-vous à avoir un temps magnifique pour ce week-end. J'ai regardé les projections qui arrivent pour jeudi, vendredi. Alors là, après, c'est parti. C'est parti, c'est du grand soleil. Ce week-end va être dingue. Nous serons là lundi. Lundi matin, nous serons là, voilà, parce que vous êtes peut-être nombreux à bosser, qui n'est plus un jour férié en théorie, excusez-moi.

0: Il avait tapé dans la caisse.
1: Ah là là.
2: J'ai eu un peu la même aussi. J'ai fait une école de commerce. L'année d'après, elle a fermé aussi.
0: Et tous mes potes qui n'avaient pas fini leur quatrième année ont été remis dans des écoles qui acceptaient.
3: Non, mais là, c'est surtout que ça ferme au mauvais moment. Et ça va être les examens et tout. Donc,
0: ah, je sais.
2: Débrouille-toi, quoi.
0: Voilà, tout ça pour acheter des cartes Pokémon. Alors, je peux vous dire qu'en prison, à mon avis, c'est lui qui va se faire, comme on dit là-bas, attraper le Pikachu dans les douches. Comment ça, vous voulez m'attraper le Pikachu? Qu'est-ce que ça veut dire?
2: Tu veux voir mes Pokéballs?
0: Deuxième champion, un employé chilien d'une entreprise de charcuterie. Ça arrive 330 fois son salaire par erreur. Il a été viré. Oh. Soit 170 000 euros. Croyez-moi qu'au Chili, pour un employé de charcuterie, c'est beaucoup.
3: Bah oui,
0: en
3: bah
0: homme
3: oui.
0: honnête, il a immédiatement prévenu son patron et promis de restituer la somme le lendemain à la banque.
3: C'est bien beau.
0: Le lendemain, il a envoyé sa démission. Il n'a plus jamais donné signe de vie. Ça fait 2 ans que tout le monde le cherche. On suppose qu'il a fait une très longue sieste avant de le rembourser.
2: Les
0: mecs, ils ont multiplié 30 fois le salaire.
2: 330
0: fois le salaire.
2: Ah,
0: Énergie Chili, c'est autre chose.
2: Hein. Petit joueur, Manu.
0: 330 fois le salaire. Est-ce qu'ils vont Chili? On va le faire. Et les champions du jour. C'est le passager d'un vol Shanghai-Pékin. Il a eu la bonne idée, puisqu'il a peur en avion. Vous avez un petit truc, vous, quand vous avez peur en avion? Non, pas.
2: J'ai peur de l'avion. Ce qui est drôle, c'est notre standardiste, Mélissa. À chaque fois, elle monte à côté de moi et elle me broie le genou.
0: Et moi, j'avais quelqu'un que je connaissais qui bossait avec nous, qui buvait. Tu pouvais prendre l'avion à 7h, 8h du matin. Double whisky. On s'en mettait deux.
4: Et après, je vais pouvoir rentrer.
0: Et après, bon, comme il était pilote, bon, bah, il essayait de piloter.
2: Moi aussi, j'ai peur.
3: Vous avez des loopings.
2: Ah, je lui fais pas, il n'y a rien à faire.
0: À côté, j'en avais peur, mais ça va mieux. Non. Il était passager d'un vol Shanghai-Pékin. Et il a eu la bonne idée de jeter des pièces de monnaie. Il s'est dit, ça marche avec les fontaines. Et il a décidé de les lancer dans le réacteur de l'avion avant d'embarquer pour se porter chance, bien

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0: celle qui se lève un peu plus tard, celle qui a raté son réveil ou celle qui connaît pas bien les couloirs.
1: Qui celui.
0: 7h24.
1: C'est grave.
0: Ah oui, le petit déjeuner n'est toujours pas arrivé.
2: Qu'est-ce qui se passe?
0: Alors que d'habitude, avec une précision digne de l'arrivée d'un train,
3: ouais.
0: Vesoul-Sochaux,
1: ouais.
0: Qui rentre en gare à l'heure pile tous les jours,
1: ouais.
0: Ce matin, nous n'avons pas de nouvelles. Nous sommes à 10 minutes de retard sur le petit déjeuner qui est d'habitude livré. Maï a une espèce de précision comme ça, tac, chirurgicale.
3: Oui, d'habitude, c'est très précis.
2: Mais là, tu vois, changement.
0: Ouais. Et...
3: Non, toujours pas.

0: Pourquoi il s'en va ?
1: Faut peut-être expliquer ce que c'est.
2: Alors, quel est ton métier, Nolwenn ?
3: Eh bien, en fait, j'appelle les clients qui ont des impayés.
2: Bah oui.
3: Et on essaye de trouver une solution à l'amiable.
4: Ouais. Par exemple, régler à régler, par exemple.
1: Non, alors pour l'avoir vécu.
2: Et c'est souvent ceux qui essaient de trouver les solutions plutôt que de te prendre la vie à tiers détenteur.
1: Ils sont plutôt cool. Exactement. Et voilà, ils essayent de trouver une solution. Voilà. Mmh. Mais bon, ils te lâchent pas quand même. Hein.
2: Non, mais c'est normal. Tu dois de l'argent, tu dois de l'argent. Mais moi aussi, il m'est arrivé d'avoir des oublis, des machins et puis des mauvaises périodes. Bah, la personne te. Voilà, c'est. Non, je rigolais tout à l'heure, mais souvent vous êtes là pour discuter, même si à la fin, bon, vous allez quand même ponctionner. Mais...
1: quand le téléphone il sonne et que tu vois le numéro apparaître, il dit merde.
2: Tu bosses dans quel coin de France, Nolwenn ?
3: À Nantes.
2: À Nantes, tu bosses ce matin là, à quelle heure ?
3: 8h30.
2: Alors tu sais quoi, je vais te poser une seule question aujourd'hui. Ah. Il n'y a pas trois questions, il y a une seule question. Écoute bien, Nolwenn, pour voir si tu connais bien ton métier. Aujourd'hui, qu'est-ce qu'un... Tu ne réponds pas tout de suite, tu attends les propositions. Qu'est-ce qu'un ATD ? Réponse A, arrache ton découvert.
1: C'est les initiales, ouais.
2: B, argent totalement disparu. C, attaque trésorière discrète. D, auto-taxation directe. Mm-hmm. E, aïe, tout disparaît. G, aspirateur à thunes départementales. H, attrape ton Doliprane. I, association des traumatismes bancaires. J, appauvrissement très dynamique.
4: C'est beaucoup là. Hein.
2: K, avis de tristesse durable.
1: Ah, putain.
2: L, avis à tiers détenteur.
4: Ouais. Peut-être prendre le 50-50.
3: J'irai tout. C'est le L.
1: Eh oui, c'est vrai.
2: Je pense même plus le répéter.
0: Tellement
2: il est désagréable.
5: Mais t'aurais pu dire A, B, C, D, E, F, G, H.
2: C'était terrible. Bisous, ma belle. Bisous, ma petite Nolwenn. Je t'embrasse fort. Et profites-en pour faire un bisou. Vas-y, à qui tu veux. À qui tu veux.
3: Eh bien, écoute, aujourd'hui, c'est mon anniversaire.
0: Joyeux anniversaire.
5: Joyeux anniversaire.
2: Et si pour ton anniversaire, tu leur lâchais la grappe à tes clients?

Selon les spécialités, d'après l'étude 2026 de Doctolib et de la Fondation Jean Jaurès, les délais sont globalement stables depuis 2 ans, mais les écarts persistent. En Moselle et Meurthe-et-Moselle, il faut patienter en moyenne jusqu'à 2 mois pour voir un ophtalmo, même si la situation s'est améliorée. À l'inverse, les délais se sont allongés pour consulter un cardiologue. Il y a 50 jours d'attente en Moselle et plus d'une semaine pour consulter un kiné. L'Europe muscle ses mesures pour protéger le marché européen de l'acier face à la surproduction mondiale. Le Parlement européen à Strasbourg a approuvé hier des mesures proposées par la Commission européenne, comprenant un doublement des droits de douane sur les

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1: Salut Chloé, salut la famille. J'espère que vous allez tous bien, que vous passez une très très très bonne journée. Oui. Franchement, pour être honnête avec vous, aujourd'hui il n'a pas fait très beau. Et vous ensoleillez une journée. Oh. Continuez comme ça. Faites en sorte qu'on soit de bonne humeur. Continuez à offrir des cadeaux, même si je n'en ai pas encore eu. Mais bon, ça va venir. Allez, passez une bonne journée à tous. Bisous.
2: Continuez à offrir des cadeaux, même si j'en ai pas encore eu. Salut, merci à vous tous d'être là tous les matins, oui.
3: On aura le loyer à offrir.
2: Ah, le loyer va tomber tout à l'heure. 8h25. Si vous voulez que je paye votre loyer ou le remboursement de votre crédit, hier c'était 1200 euros que nous avons offert. Ouais. Vous envoyez loyer, L-O-Y-E-R, au 7 12 13. 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Je vous demande quelle est la seule radio qui paie votre loyer, vous me dites.
4: Et
2: bim, c'est gagné. Je rappelle également que le triple mix pop va tomber, je pense, aujourd'hui ou demain. Trinix, ça c'est l'un des premiers, mais qui peut être le deuxième ou le troisième. C'est pas l'ordre.
5: Il n'y a pas d'ordre qui compte, c'est pas comme au tiercé.
2: Non. D'accord. C'est vrai que si dans le désordre, c'est 2000. Non, non, mais non. Dès que c'est Pierre Demar qui est enchaîné et que dans l'un des trois titres, il y a Teddy Swims, vous envoyez Pop, P-O-P, facile. Vous l'envoyez au 7, 12, 13 et vous pourrez gagner 10 000 euros cash. Ça peut tomber ce matin. Là, je sens que ça se rapproche, ça peut tomber ce matin. Ah, je vous le dis, nous aurons le son des réseaux dans un instant avec quelqu'un sur la culture, à la géographie. Alors, c'est dans les micro-trottoirs. Hein, c'est... Bon, moment préféré, d'aller dans la rue en demandant aux gens comment s'appellent les habitants de la Guadeloupe.
6: Oui. Bah, les Guadeloupéens.
2: Il a donné la réponse trop vite.
5: Tu suspense.
2: Enfin, mais tu laisses pas...
6: Vous le saviez?
2: On le savait, oui.
6: Ah, pardon.
2: Enfin, je sais pas. Vous allez entendre que c'est pas évident pour tout le monde.
6: D'accord.
5: Les Gallo-Romains, non?
2: Mais non.
5: Non, c'est pas ça.
2: Non, non, c'est pas ça, c'est pas ça. C'est pas ça. Va prendre l'air, toi. La Villa des animateurs arrivera tout à l'heure avec Retour vers le futur 2. C'est ce soir à la télé, François Hollande.

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0: Vous seriez à ma place, vous verrez que c'est chiant de toujours parler à des chevilles et de rouler des pelles à des tendons d'Achille. Mais bon, ça, vous ne pouvez pas comprendre.
1: Ah bah non, non, non.
2: À bientôt,
1: madame.
3: À bientôt, monsieur le président.
2: Merci.
3: Et on va. Ah, c'est encore le porte-clés. Ah, c'est embêtant, ça. On va finir avec Jean-Marie Bigard. Bonjour, Jean-Marie.
4: Ça va, madame, je trouve les costauds, ça va?
3: Oui, oui, oui, Jean-Marie.
4: Ils vont pas nous faire chier, les deux vieux du Mopette, c'est d'avant.
1: Ouais. C'est les anciens présidents, attention.
4: Bah oui, mais ils veulent changer leur passé, bah mais oui. Ils étaient présidents. Ils ont joué avec notre pognon, tu vois.
3: On va y aller doucement, ouais, ouais.
4: Non,
3: Jean-Marie, on veut pas de problème.
4: Ouais, mais bon, je vais me détendre, tu vois, en faisant une blague.
3: Alors allons-y, 7h54.
4: Oui, mais pour la famille.
3: Oui, voilà.
4: C'est un très vieux monsieur, tu vois. Il aborde une prostituée dans la rue, tu vois. Il fait comprendre, il veut monter avec. Tu vois, elle dit oui, oui. Elle fait signe de le suivre, tu vois. Et il monte dans la chambre, tu vois. En se déshabillant quand même, elle le regarde. Elle dit, monsieur, le prenez pas mal, tu vois. Mais à votre âge, vous pouvez encore. Le gars, il dit, hein. Il dit, non, je me demandais, monsieur, si à votre âge, le sexe, c'est pas fini. Vieux, il dit, comment? Non, elle dit, je dis, pour le sexe. C'est pas fini! Dites, écoutez, parlez plus fort. Et madame, je suis dur de la feuille. Elle dit, mais madame! À votre âge, est-ce que c'est pas fini? Dis, ah, c'est fini, combien je dois? Tu vois, elle est pas dégueulasse
1: non,
4: du tout.
1: Elle est mignonne.
5: Salut, bon réveil et bonne journée. 7h55, vous montez le son très fort. Voici Michael Jackson dans un instant, à 8h. J'aurai une info hallucinante.
6: Oh.
5: Comment bien trier ses déchets? Comment les dégager une fois pour toutes de la surface de la Terre? Un pays a trouvé la solution. Je vous parle de tout ça, plus le président qu'on ira réveiller chez lui. C'est Europe 2, et c'est aujourd'hui mercredi.

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0: Salut, c'est Europe 2, il est 8h01, vous restez avec nous. Dans un instant, nous serons de retour avec l'info du jour qui fait du bien. Voilà, on ne sait pas quoi faire de ces trucs, on n'a jamais réussi à les trier. Il y a des pays, ils ont trouvé la solution pour les poubelles, je vous dis tout ça.
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3: Bonjour à tous, des températures plus douces et le retour des éclaircies et d'un temps sec ce mercredi. Rendez-vous dans 2 minutes pour les prévisions météo complètes. Quoi de neuf, docteur? D'après la carte de France 2026 de l'accès aux soins de Doctolib et de la Fondation Jean Jaurès, les délais médians pour obtenir un rendez-vous médical sont restés assez stables ces 2 dernières années. En Moselle et Meurthe-et-Moselle, les délais ont diminué pour consulter un ophtalmo, mais il faut quand même 1 à 2 mois pour espérer avoir un rendez-vous. Les délais ont par contre augmenté pour voir un cardiologue. En Moselle, il faut en moyenne 50 jours et plus de 8 pour voir un masseur kinésithérapeute. Là aussi, les délais pour avoir un rendez-vous ont augmenté. Protection renforcée pour l'acier européen. Le Parlement réuni à Strasbourg a validé hier de nouvelles mesures proposées par la Commission pour limiter les importations. À partir du 1er juillet, les droits de douane passeront de 25 à 50%, tandis que les quotas d'acier importés sans taxe seront réduits de 47%. Une décision favorable pour les sites sidérurgiques lorrains, dont ArcelorMittal, mais aussi le Sarrois Stahl Holding SAR. Les pompiers mosellans vont s'entraîner contre les feux de forêt ce mercredi. Un exercice grandeur nature avec déploiement de moyens aériens sera mené cet après-midi en forêt de Falsbourg et à Lutzelbourg. Objectif: tester, améliorer la coordination des secours. Des pompiers meurthe-et-mosellans, alsaciens, allemands et luxembourgeois seront également mobilisés. La condamnation du tribunal de Sarreguemines est tombée en début de semaine. L'ancien maire de l'hôpital Gilbert Weber a écopé de près de 80 000 euros d'amende et de préjudice matériel pour des travaux facturés et non réalisés du temps où il dirigeait la commune. Il était poursuivi par le maire actuel, Emmanuel Schuller. Attention aux fautes d'orthographe au bac. Une bonne dissertation ne suffira pas à avoir une bonne note. Le nouveau ministre de l'Éducation nationale souhaite une évaluation plus sévère pour les copies avec un niveau insuffisant en orthographe, en syntaxe et en grammaire. Les épreuves écrites débutent aujourd'hui pour les candidats au bac pro avec les langues vivantes. Une vaste opération contre le narcotrafic hier à Lyon. 1 millier de policiers, de gendarmes mobilisés, plus de 100 kilos de drogue ont été saisis, ainsi que des armes et 93 personnes interpellées. L'Allemagne va organiser du 15 au 20 juin des Jeux nationaux spécial Olympics. Les épreuves réservées aux personnes avec un handicap mental auront lieu en Sarre, mais aussi à la piscine olympique de Forbach. La flamme spécial Olympics passera également à Forbach le 6 juin. Elle parcourra plus de 2 kilomètres entre le conservatoire de musique et de danse et la piscine communautaire. De l'autre côté de la Manche, la joie des supporters d'Arsenal. Ils ont fêté hier soir le titre de champion.

0: communautaire. De l'autre côté de la Manche, la joie des supporters d'Arsenal. Ils ont fêté hier soir le titre de champion d'Angleterre de leur club après 22 ans d'attente. De quoi donner des ailes aux Anglais opposés au PSG dans 10 jours à Budapest en finale de la Ligue des Champions.
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0: Le temps va s'améliorer ce mercredi en Moselle avec un retour au sec. Le ciel sera encore bien encombré ce matin, mais il y aura de belles éclaircies l'après-midi. Les températures vont commencer à remonter. 12 à 14 en ce moment, 13 à Forbach et Saint-Avold, 14 à Creuswald. Autour de 20 au plus chaud avec un vent d'ouest soutenu. Il va faire de plus en plus beau et de plus en plus chaud jusqu'à la fin de la semaine. Le week-end sera carrément estival. Tout de suite, Coé sur Europe 2, bon réveil.

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1: Salut, merci de nous avoir choisi. Je m'appelle Coé, toute l'équipe est là pour vous réveiller. On vous ramène en plus l'après-midi, maintenant tous les jours, 7h, 11h et 15h30, 18h pour être avec vous. Vous nous laissez des messages sur notre WhatsApp, 06 33 11 32 11.
2: Salut toute l'équipe,
1: coucou.
2: C'est Stéphanie.
1: Coucou Stéphanie.
2: Je suis dans les bouchons, alors c'est chiant.
1: Hein. Ah oui.
2: Mais ça passe beaucoup plus vite quand je vous écoute.
1: Bon,
2: voilà,
1: merci.
2: Gros bisous à tout le monde et belle journée.
1: Bisous, bisous ma petite Stéphanie. Bisous à vous tous qui êtes déjà dans les bouchons à l'extérieur des grandes villes. Ça roule mal, vous tous qui êtes déjà peut-être au boulot ou qui êtes en train de vous réveiller ce matin. Disons, ça va, c'est tranquille. Et les enfants qui restent à la maison aujourd'hui. Il y aura les questions d'enfants tout à l'heure. Pareil, 06 33 11 32 11 pour nous laisser des messages. Si vous voulez nous dire un petit bonjour, si vous voulez faire de la radio, les enfants, faites-vous plaisir. 06 33 11 32 11 pour nous laisser un vocal. Le loyer va tomber dans un instant. Le top de Stouff, on aura quoi aujourd'hui?
3: C'est les choses qu'on faisait quand on était petit et adulte, on ne peut plus les faire.
1: Alors,
4: avoir une maîtresse.
5: Ouais.
4: On est à l'école, mais on
1: ouais.
4: peut plus
1: ouais,
4: en
1: ouais, ouais,
6: faire
1: ouais.
6: quelqu'un dans sa couche.
1: Qu'est-ce
6: si on peut le refaire avec... plus tard après.
7: Ouais. Prendre une douche avec sa maman.
1: C'est vrai. Ouais.
4: Ouais.
1: Ah non, t'as raison. Ah, c'est glauque. C'est dur ce que tu viens de dire. Non, mais c'est dur, mais c'est vrai. On en parlera dans un instant.
3: Voilà.
1: Elle a fait des choses plus sérieuses que vos esprits pervers. Vous buvez du café le matin. Vous êtes
3: oui,
1: à combien de
3: oui.
1: café chaque matin? À peu près, Stouff.
3: Oh, là, ici, bah, 6, je dois être 4. 5.
7: Ah ouais, pareil. Ouais.
1: Pietro.
6: Bah, pas trop, parce que moi, j'ai mon maté, mais sinon, ouais, j'en bois quand même 2-3 dans la journée. Ouais.
1: Oh, oui, toi, attends. J'en bois quand même 2-3.
6: Mais je me tape de là, 5 de maté.
1: Tu dois faire caca vert, toi. Hein. Je te jure.
6: Oh. En tout cas, je préfère pas regarder.
1: En tout cas, tu tiens pas jusqu'à 11h. Je sais pas ce qu'il y a dans ta gourde, mais ça te fait pas tenir jusqu'à 11h.
6: 8h15, on se dépêche d'ailleurs. Parce que...
1: Corentin, combien?
4: 3 le matin et 1 l'après-midi.
1: Moi j'en suis à beaucoup. Alors, il y a beaucoup de choses qui circulent sur le café. J'aurai une info tout à l'heure à vous donner dans le C'est bon,
3: oh là
1: à
3: là
1: savoir
3: là,
1: le peur. Café, est-ce que c'est très bon? Alors, chaque fois on vous dit c'est très mauvais, puis il y a une étude qui sort en disant c'est très bon, mais... puis il y en a une autre qui sort en disant oui, c'est très bon,
4: mais
1: c'est très mauvais, et il y en a une autre qui redit mais c'est très bon. Alors,
6: mais je crois qu'à la fin, le truc c'est toujours la même chose, c'est que c'est bon, mais il faut pas en abuser.
1: C'est comme tout.
6: Bah voilà.
1: C'est comme tout. Je pense que si tu t'alimentes que d'un produit et que tu en abuses à chaque fois, c'est pas très bon non plus. Nous en parlerons tout à l'heure. Et puis, Jean qui est exclusif, notre journaliste de fond, a décidé, c'est-à-dire qu'il est en ski de fond, hein, c'est comme ça. Notre journaliste viendra nous parler tout à l'heure, Jean qui est exclusif, de Roland-Garros.
4: Ah oui, forcément.
1: Évidemment, il est entré dans les coulisses de Roland-Garros et il y aura aujourd'hui le portrait de la semaine. Est-ce qu'on en sait un petit peu plus sur le portrait de la semaine?
4: Tennisman français qui s'appelle Jean-Baptiste.
1: Voilà, qu'on ne connaît pas pour une raison que vous découvrirez.
6: Il est déjà éliminé ou...
1: Non.
4: Vous verrez bien.
1: On n'en sait pas plus.
4: Mais on n'en est pas loin.
1: Journée mondiale des abeilles aujourd'hui. Mais avant de parler des abeilles, il y a un autre animal dont je voudrais vous parler, puisque à Harare.
6: Ah, c'est où ça?
1: C'est
6: rare.
1: C'est beau, mais c'est rare.

0: souvent considérés comme les pays d'Afrique sont pas les pays qui recyclent le mieux les poubelles. Hein, on va se dire les choses.
1: Ouais. Ben non, mais il y a les robots humanoïdes maintenant.
0: Alors pas en Éthiopie.
2: Voilà.
0: Alors souvent c'est on brûle à ciel ouvert ou on jette dans la mer. Moi j'ai déjà vu faire. Hein. C'est-à-dire que t'as une mer bleue turquoise et les mecs bip bip bip ils te foutent
2: ça. Là où ça se voit pas.
0: Non, ils ont trouvé autre chose.
2: Ils mangent les déchets.
0: Alors c'est pas eux qui les mangent.
1: Ah, des animaux.
0: Ah ouais. Les hyènes. Ils ont trouvé les hyènes. C'est-à-dire que en fait, ils jettent toute la bouffe, hein, pas le plastique. Ils jettent. Ah non, mais si vous avez un pneu, c'est pas une hyène qui va vous manger le pneu.
2: T'as déjà vu une hyène? Je suis sûr qu'elle bouffe le pneu. Hein.
0: Tous les bouchers, tous les gens, je mets tout par les dessus des murs de la ville. La nuit, les chercheurs ont calculé que les hyènes traitent 5000 tonnes de déchets organiques par an, ce qui économise à la ville 86 000 euros en frais de collecte, tout en réduisant la propagation des maladies, des rats, etc. Parce qu'en même temps, elle bouffe les rats, bouffe tout. La hyène. Alors, on a le créateur du concept qui est avec nous. Bonjour, monsieur.
3: Je m'appelle Bernie Noël et j'aime bien les hyènes.
0: Eh bien, c'est très bien. Et voilà, super. Et...
3: Parce que la hyène, c'est un animal dont on parle jamais. Oui. Alors que c'est un animal qui peut être très important.
0: Oui, mais on vient d'en parler, monsieur Bernie Noël.
3: Moi, je trouve qu'être ami avec une hyène, souvent, c'est plus important qu'être ami avec avec des vrais amis.
0: Oui, mais c'est pas le sujet, parce que c'est quoi l'intérêt du concept, Bernie?
3: C'est, elle vous protège. Ouais. Si il y a du danger, moi, je suis avec une hyène. Ouais. Alors là, évidemment.
0: On n'en saura pas plus. Merci, monsieur.
3: Je m'appelle Bernie Noël et j'aime bien les.
0: Saoulé, celui-là. 8h10. Bonjour et bon réveil. Aujourd'hui, c'est la journée mondiale des abeilles. Un animal en chasse un autre.
2: Ouais, c'est super important, les abeilles.
0: C'est important. On en a besoin. Vous savez ce que c'est qu'une nymphe? Si vous en parlez à la machine à café, c'est quoi une nymphe?
2: C'est une abeille qui n'est pas la dernière sur le tchiki-tchiki.
0: Ouais. C'est une coquine.
2: C'est
1: la reine. C'est une info qui ne prend pas de douche.
0: C'est une larve qui est extraite de la sac de ça. C'est une info. Une info sans eau, elle ne prend pas de douche. C'est une nymphe. Mais non, mais assume-la. Ça se dit plus fort, une batte comme ça. Mais elle est brillante. Elle est mieux que l'autre con, là. C'est une larve extraite de sa cellules par les abeilles nourricières. Oh. Qu'est-ce que le propolis?
4: Quand tu soutiens les forces de l'ordre.
2: Ouais.
0: T'es propolis.
2: Attention, t'es propolis.
0: Moi, je suis très propolis. Non, pas du tout.
2: Je crois que c'est le truc, c'est comme le miel, mais ça vient du pollen, c'est pareil, mais c'est très bon pour la santé.
0: Moi, j'en prends un petit peu. C'est une substance produite par les abeilles à partir du pollen de plantes. C'est très concentré, c'est très bon pour la santé. Si je dis pas de bêtises,

0: Ça picote la rondelle. Miado.
1: Oui, bonjour Monsieur le Président, c'est Coé, on était en direct là sur Europe 2 là.
0: Vous n'avez rien entendu hein.
1: Si, vous avez décroché avant Monsieur Macron, donc on a entendu.
0: Bonjour, c'est pas Macron.
1: Ah bon.
0: C'est Jean-Marie Bigard, ma couillasse. Non, j'ai pas l'imitation.
1: Non.
0: Bon, qu'est-ce que vous amène de beau là?
1: Non, c'est pas grave, on va oublier pour le sanitole. On voulait avoir votre avis sur le chiffre qui vient de sortir. 16% des Français ont utilisé l'IA pour voter aux dernières élections. Vous en pensez quoi, Monsieur le Président?
0: Eh bien, on va droit vers une bonne génération de gros débiles.
1: Ouais.
0: Voilà. Oui, que

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3: Oui, nous allons gérer le loyer dans un instant, alors que Jean-Quête Exclusive sera là d'ici quelques minutes. Il a enquêté sur Roland-Garros et vous aurez un portrait émouvant. Portrait émouvant d'un tennisman français.
4: Qui s'appelle Jean-Baptiste.
3: Voilà, vous l'aurez tout à l'heure. Dans le c'est bon à savoir, vous prenez du café le matin. Moi, ouais. Je vous le dis, je pète les scores du café. J'en bois beaucoup.
5: Ouais. Non, mais à un moment, t'avais stoppé, tu buvais du rooibos.
3: Oui, mais je ne sais plus où j'ai mis les sachets de rooibos.
6: C'est de la feignantise.
3: Et j'ai perdu ma gourde. Ça fait beaucoup.
5: Oui.
3: Ça fait beaucoup. Donc, il faut que je me recentre un peu et que je revienne avec mon stock de rooibos et ma gourde.
5: Bon. C'est pas un foufou comme programme.
3: Non, mais j'y pense pas.
5: D'accord.
3: Donc voilà, mais c'est vrai, t'as raison, j'avais freiné et je me suis remis au café, j'aime bien. Alors, est-ce que c'est bon? Est-ce que je vais mourir demain?
5: Toi, je pense que t'en prends trop.
3: Réponse dans 10 minutes.
4: Ah. Vas-y, oui, toi.
3: Quoi?
4: T'es une cafetière, toi?
3: Pas du tout.
4: Bah si.
3: Ah, je fais aussi.
5: C'est un espresso.
3: Attendez, je recrache la capsule. Tu restes avec nous dans un instant, le top ce sera.
6: Oui, les choses qu'on faisait petit et qu'adulte, une fois adulte, on ne peut plus faire.
3: Mais pour l'instant, je vais distribuer du bonheur. Ah. Tu vois, par exemple, quand t'es adulte, on ne te tape plus dans le dos pour que tu rotes.
5: Non.
4: Ouais, c'est vrai.
3: Quand t'es bébé, on te tape dans le dos puis on fait il a roté.
7: Et quand tu rotes, on te dit pas oh c'est bien.
6: Attends, c'est mignon.
5: Oui, c'est souvent avec le petit truc de vomi là sur l'épaule.
3: On appelle quelqu'un.
5: La régurgitation.
3: Alors qu'aujourd'hui, régurgite sur l'épaule de ta femme, tu vas voir. Oui, bonjour. Vous êtes Cécile?
8: Oui.
3: Bonjour Cécile.
8: Bonjour.
3: Une seule question au programme. Quelle est la seule radio qui paie ton loyer?
8: Europe 2.
3: Bravo, excellent, c'est court, c'est propre, c'est efficace. Ça va Cécile?
8: Oui, ça va super bien.
3: Qu'est-ce que tu fais comme métier? T'habites où Cécile? Dis-moi tout.
8: J'habite à côté de Caen et je suis assistante achat.
5: Assistante achat, ouais.
3: Ah oui, les achats.
5: Les chats.
6: Oui, pas les chats.
3: Mais non, pas les chats.
7: Ouais, elle organise leur rendez-vous et
3: mais
7: tout.
3: Mais non, mais pas les. Alors, le chat, je te prends rendez-vous avec une boîte de croquettes.
6: Alors, mardi, on vite.
3: Elle n'est pas assistante des chats.
5: D'accord.
3: Assistante achat.
8: Ok.
3: Oh, je te jure, je suis bien entourée, moi. T'as un chéri, t'as des enfants, Cécile?
8: Oui, j'ai deux enfants, oui.
3: Bon, très bien. Comment se passe la vie? Est-ce que t'es heureuse en ce moment? Raconte-moi un peu. Tu vas faire quoi ce week-end, par exemple?
8: Ça va. Ce week-end, justement, je vais garder les deux enfants parce que j'ai un conjoint qui est en déplacement. Donc, du

0: Et bon ce titre, il est très bon. Dracula. T'as vu comme ça fait moins peur? Tu regardes un film, tu fais mais c'est Dracula. Alors que là c'est Dracula. Eh ben Dracula, ça fait moins flipper. Dans un instant, il y aura une demoiselle qu'on aime beaucoup. Vous allez entendre Amamak sur Europe 2. Vous entendrez aussi le top de Stouff. Aujourd'hui, le top, c'est...
1: les choses qu'on faisait petit et qu'on ne peut plus faire adulte.
0: Est-ce que boire du café, c'est bon ou c'est mauvais? Réponse dans deux minutes. 8h31, News et Météo.
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3: Bonjour à tous, le retour du soleil attendu cet après-midi avec des températures plus douces. Météo en version longue dans deux minutes. Les temps d'attente pour obtenir un rendez-vous médical ont peu évolué ces deux dernières années selon la carte 2026 de l'accès aux soins publiée par Doctolib et la Fondation Jean Jaurès en Lorraine. La situation varie selon les spécialités. En Moselle et en Meurthe-et-Moselle, il

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1: Coucou Coé, coucou toute coucou. L'équipe.
2: Et bonjour.
1: Je viens salut. D'entendre salut, salut. Une chose.
2: Quoi?
1: Laval, en Mayenne, au mois de novembre, il n'y a rien à faire. Non mais c'est une blague. Eh ben non. Je suis de Laval et au mois de novembre, il y a les illuminations de Noël qui sont fantastiques. Il y en a, ils viennent de loin, de très très loin, pour venir les voir. C'est exceptionnel. Alors, non, je ne suis pas d'accord. Au mois de novembre, bon, Laval, c'est magnifique.
2: Mais voilà. Alors, madame, c'est un jeu, et je ne sais plus qui a dit Laval, mais c'est notre journaliste, je crois, à l'époque, qui avait dit qu'il fallait trouver une ville où il n'y a rien à faire au mois de novembre. Laval, alors je ne savais pas qu'il y avait les illuminations qui démarrent et qui sont merveilleuses et que les gens viennent de très loin.
3: Et du coup, il y a quoi de bien à faire alors à Laval au mois de novembre?
2: Les illuminations qui sont très bien.
3: Je suis pas allé, je suis de plus en plus dynamique.
2: Mais les amis, je n'y suis jamais allé, ne me dites pas ça à moi. Je ne connais pas, c'est en Mayenne. Je ne connais pas. Je n'ai jamais vu, c'est très très beau.
3: Ah oui.
2: Mais c'est peut-être très très beau, je connais pas
3: non plus pour le coup.
2: Je me suis moqué d'Angers parce que je pensais qu'Angers il y avait rien.
3: Non mais si, Angers par contre.
2: Eh ben Angers c'est une super ville.
3: Ouais.
2: C'est une super ville qui bouge bien, rapide d'accès.
3: Étudiant je crois.
2: Il fait bon vivre, etc. Voilà, des fois tu dis un truc, tu as des idées, puis tu découvres et puis tu fais ah je regrette ce que j'ai dit.
4: Peut-être à pas de tort, c'est vrai que les illuminations c'est un peu ledge peut-être. Juste ça.
2: Eh dis donc Limoges, excuse-moi.
3: Non mais attends.

0: 20h10, mais tu commences à zapper, t'es dans ton lit, t'as acheté, ouais, en plus j'ai acheté une surcouette, là, je sais pas comment ça s'appelle.
1: Ouais, mais tu fais ça parce que quand t'es tout seul ou que t'es juste avec Nat, mais t'as déjà, et tu dînes pas le soir.
0: Non, mais les années font que tu t'aimes bien te coucher de plus en plus tôt.
2: Voilà. Voilà. J'aime bien en France.
0: Ouais, ouais, j'aime bien. Mais on n'a pas besoin de me forcer pour y aller. Crois-moi, je pleure pas.
2: Quand on est petit, on fouille aussi en cachette dans le placard à gâteaux pour les mettre dans sa poche.
3: Ah ouais,
1: hein, tu fais, c'est vrai que tu fais pas ça, non,
2: plus,
1: ça, non.
2: Personne fait ça non plus.
1: Personne fait ça, adulte. Hein.
2: On va pas dans le placard à gâteau en secret, en cachette.
0: Cache pas que le Kinder Bueno qui se découpe voilà. en quatre ouais. morceaux. Ouais. Clac, que tu peux prendre discrètement un petit bout et tu le mets dans la bouche. T'as pas besoin de le croquer parce qu'il laisse. T'as vu, il laisse pas de traces. La gaufrette, elle fond, le chocolat fond et tu le laisses sous la langue. T'as rien pris.
2: Tu retournes discretos dans le salon.
0: Ah, c'est génial.
4: Mais t'as remarqué en plus la nuit, plus tu vas doucement pour pas faire de bruit, plus ça fait du bruit le papier. Tu dis, mais c'est un truc de.
0: Je suis d'accord. Le faire d'un coup.
4: Mais en poussant.
2: Autre chose qu'on fait quand on est petit, on fait des cadeaux à sa maîtresse en fin d'année.
1: Oh, ça,
0: bah quand t'es adulte, Pierre qui faisait des fois des cadeaux à sa maîtresse.
1: si, tu le fais toujours.
4: Bah, c'est pas qu'il veut plus, c'est qu'il peut plus.
2: Bon, en fait, j'ai pas réussi à faire mon top. Tout ce qu'on fait petit, j'ai l'impression qu'on le fait adulte. Il y avait joué sans doute précis, courir et danser. Corentin, il danse n'importe comment dans le couloir.
0: Non.
2: Se faire des copains en une minute, puis quand il est bourré, bah, il parle à tout le monde.
0: Dire
2: la vérité sans filtre, toi, tu fais ça.
0: Il
2: ouais.
0: y a un truc, honnêtement, soyons honnêtes.
2: Faire pipi au lit, bon.
0: J'en ai arrêté. Soyons honnêtes, il y a un truc que font les enfants, qui vous font tous quand ils ont entre 5 et 12 ans. 11 ans, où ils te disent hey, je peux aller courir là-bas. Tu leur dis oui, et tu les vois courir. Et ils sont là-bas, et ils reviennent, et ils te demandent s'ils peuvent aller courir de l'autre côté.
3: Moi, j'étais toujours avec ma chérie. Hein. Tu sais, quand tu te promènes, j'aime bien.

0: qui est beaucoup de centenaires à Cuba. Et bien, ils se sont rendus compte qu'en fait, c'est parce qu'il y avait le combo, ce qui est bizarre, mais pas de produits industriels.
1: Oui, oui. Ah,
0: voilà. Même s'ils mangeaient très peu, bah, ils mangeaient des produits, en tout cas,
2: non transformés.
0: Voilà, et non transformés, merci beaucoup. Cigares et pas cigarettes. C'est-à-dire qu'en fait, pas de trucs rajoutés, etc. Je ne dis pas que le cigare est bon pour la santé.
1: Non,
0: je dis juste que ce qu'ils fumaient, en tout cas, n'était pas industrialisé. C'est des feuilles de tabac et café, où ils en buvaient beaucoup. Et c'est de là où ils ont commencé à mener l'étude spécialisée sur le café. Donc, je continue.
3: Donc, pour être centenaire, il faut faire les 3 C, quoi. Café, cigare, caca.
0: Et café, oui, bien sûr. Les chercheurs de l'université de Coimbra, Portugal. Coimbra.
2: On s'en fout.
0: Voilà, au Portugal. On conclut que boire 3 tasses de café par jour permettrait d'allonger l'espérance de vie de 2 ans en moyenne.
2: Je suis pile dedans.
0: Les chercheurs nuancent leurs résultats, disant que les effets varient selon les types de café. Voilà. L'âge et le profil de santé de chacun. Mais c'est probablement...
2: En fait, ça dépend, quoi.
0: Ça peut
2: rallonger, mais ça dépend. Peut-être pas.
0: Donc, on est en train de me dire que les scientifiques ont fait une étude où ils te disent que le café, c'est bon, mais ça dépend de ton profil.
1: Ouais.
0: Parce que ça peut être mauvais.
2: Et ça dépend quel café.
0: Voilà, ça dépend quel café. D'accord.
1: Et ça, on n'a pas la réponse.
0: Vous foutez de ma gueule au Portugal comment ça se passe? C'est-à-dire, vous venez de faire une étude qui a pris toute une université pour dire que c'est bon, mais ça dépend.
2: C'est pas sûr.
3: Pour toi, c'est pas très chaud.
2: Toi, c'est allongé.
3: Toi, c'est de longuer.
0: Ah, bah, en tout cas, je vous dirais que ce que je bois, moi, je veux dépasser Michel Drucker. C'est moi qui vous le dis. Je t'emmènerai des fleurs au cimetière, Piet. Bonjour.

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3: Vos enfants sont formidables. Tout à l'heure, nous aurons les questions d'enfants, puisque c'est aujourd'hui mercredi, 06 33 11 32 11. Si vous voulez qu'ils fassent de la radio avec nous, ça c'est ce que vous allez entendre dans un instant, c'est Bruno Mars à 9h. Télévision, on parlera de quoi ?
4: De Confession Intime.
3: Ah, cette bonne vieille émission.
4: Ah, plus précisément d'un homme qui ment à sa femme pour partir jouer à la pétanque avec ses potes.
3: Vous savez que Confession Intime, pour les plus jeunes, vous avez raté cette émission. Ah, oui. Ça.
5: C'était du spectacle, hein. Du divertissement, du grand
3: divertissement. Ça passait le mercredi, jeudi, c'était moi.
4: C'est l'enfant de striptease, en fait.
3: Mardi soir, peut-être.
6: C'est ça. Et le papa de Tellement Vrai.
4: Voilà, oui, exactement. Ça fait striptease, Confession Intime, Tellement Vrai.
3: C'était fabuleux. C'est vrai. Ensuite, c'est devenu le grand-père de plein de débiles qui sont sur les réseaux.
7: Ouais. Ça te rassurait, ce genre d'émission, ça te rassurait. Tu dis, tu vois.
6: Il y a pire.
3: Tu regardais ton fils qui avait du feutre plein le visage, tu disais, bon, il y a pire. Non, il y a pire, en fait. Il y a pire. Heureusement, merci, Confession Intime. Nous en parlerons tout à l'heure. Et puis, Gabriel Attal, j'ai envie de dire un truc, il y a une info qui est sortie.
6: Oui.
3: Quand ça veut pas. Ça veut pas. Je vous expliquerai pourquoi tout d'accord. à l'heure, et on aura les questions d'enfants, on aura le devine actu, et on aura même une enquête sur, avec Michel Marie et Cyril Hanouna tout à l'heure, sur un vol bien particulier de quelque chose. L'été arrive et croyez-moi, ça ne va pas faire rire les Français. Mais pour l'instant, voici Jean-Quête Exclusive qui est notre journaliste. Bonjour Jean-Quête Exclusive.
4: Bonjour Sébastien.
3: Qui a décidé de bosser sur Roland-Garros.
4: Cette année, Roland-Garros attire 72% de Français qui disent aimer le tennis, mais qui découvrent chaque année que ça se joue sur terre battue. Prix du sandwich, 34 euros, soit le PIB d'une petite commune de la Creuse. Pendant 2 semaines, des provinciaux montent à Paris pour entendre
8: « Alors, vous allez trouver facilement le métro ?»
4: avant de dormir dans un Airbnb 9 mètres carrés appelé « Studio cosy avec charme de l'ancien ». Et surtout, enquête sur ces spectateurs qui crient « Allez Roger !» depuis 2012, alors que Roger Federer ne joue plus depuis 2018. Les dessous de Roland-Garros, un tournoi où 83% des gens regardent surtout qui est en loge présidentielle, c'est bientôt sur ces stars.
3: Oui, mais à Roland-Garros, chère Jean-Quête Exclusive, attention aux arnaques.
4: À Roland-Garros, enquête sur ces Français capables de payer 320 euros une place pour demander
8: « Et Djokovic, il est espagnol ou pas ?»
4: Pendant 15 jours, des cadres supérieurs en chapeau blanc viennent souffrir en plein soleil pour publier une story avant de rentrer à Levallois avec une insolation et un tote bag Perrier. Mais surtout, immersion dans le tennis français masculin, ces joueurs qui quittent le tournoi au premier tour avec la régularité d'un TER supprimé en août. Défaite en 3-7, conférence de presse, j'ai quand même vu des choses intéressantes. Oui, mais la seule chose que tu as vue, c'est la sortie. Les dessous de Roland-Garros, c'est un tournoi où tout le monde prétend aimer le tennis, alors qu'ils sont surtout venus croiser Guillaume Canet en limbège. C'est bientôt sur ses stars.
3: Et oui, mais ce que vous ne saviez pas, c'est qu'il y a aussi des portraits étonnants. D'ailleurs, Jean-Quête Exclusive a fait le portrait de la semaine.
4: Dans le portrait de la semaine, Jean-Baptiste, tennisman français. La terre battue de Roland-Garros tremble. Enfin non, pardon, c'est juste Jean-Baptiste qui glisse encore au premier tour. Chaque année, il arrive porte d'Auteuil avec un nouveau coach, une nouvelle raquette et la même date de retour à SNCF. Classé 47e mondial, mais numéro 1 mondial du « Cette année, je le sens bien ». À force de perdre si tôt, les spectateurs le confondent avec un invité VIP du village partenaire. L'an dernier, il est resté sur le coup.

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1: Bonjour à tous, retour à un temps sec avec des éclaircies et des températures en progrès. La météo complète dans deux minutes. Prendre rendez-vous chez le médecin reste un parcours variable selon les spécialités. D'après l'étude 2026 de Doctolib et de la Fondation Jean Jaurès, les délais sont globalement stables depuis 2 ans, mais les écarts persistent en Moselle et Meurthe-et-Moselle. Il faut patienter en moyenne jusqu'à 2 mois pour voir un ophtalmo, même si la situation s'est améliorée. À l'inverse, les délais se sont allongés pour consulter un cardiologue. Il y a 50 jours d'attente en Moselle, plus d'une semaine pour consulter un kiné. L'Europe muscle ses mesures pour protéger le marché européen de l'acier face à la surproduction mondiale. Le Parlement européen à Strasbourg a approuvé hier des mesures proposées par la Commission européenne, comprenant un doublement des droits de douane sur les importations d'acier au sein de l'UE et une réduction de 47% des quotas d'importation en franchise de droits. Ces mesures entreront en vigueur le 1er juillet. Les groupes sidérurgiques installés en Europe font travailler 2,5 millions de personnes.

0: Elle avait tué un jeune lynx à coups de bâton en octobre 2024 pour essayer de sauver une de ses poules. Une habitante de Niederbronn-les-Bains en Alsace doit connaître aujourd'hui le jugement du tribunal correctionnel de Strasbourg pour destruction d'une espèce animale protégée. 4 mois de prison avec sursis ont été requis. Le petit félin affamé s'était introduit dans le poulailler et avait attaqué un volatile. C'était l'un des 2 grands projets d'usine géante de panneaux photovoltaïques en France après celle d'Ambar en Moselle. La start-up Carbone annonce l'abandon de son projet de Fos-sur-Mer. Présenté comme le plus grand site de production d'Europe, ce projet lancé en 2023 prévoyait la création de plus de 3000 emplois et un investissement d'1,5 milliard d'euros. L'entreprise aujourd'hui en liquidation évoque un manque de visibilité sur le marché européen de l'énergie solaire. Les conditions ne seraient pas réunies pour garantir un marché stable et compétitif en Europe face notamment à la domination asiatique. Le Messin Hugo Humbert s'est qualifié non sans mal pour les 8e de finale du tournoi de Hambourg. Le Mosellan a sorti en 3-7 l'Allemand Justin Angel. Hugo Humbert affrontera cet après-midi le Russe Karen Khachanov, 15e mondial. En foot, Rouen et Laval se sont quittés sur un match nul, pas un partout. Hier soir, les Mayennais jouent leur maintien en Ligue 2 à laquelle les Normands aimeraient bien accéder.
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0: Le temps va s'améliorer ce mercredi en Moselle avec un retour au sec. Le ciel sera encore bien encombré ce matin, mais il y aura de belles éclaircies l'après-midi. Les températures vont commencer à remonter. 12 à 14 en ce moment, 14 degrés à Forbach, Saint-Avold et Creuswald, autour de 20 degrés au plus chaud de la journée avec un vent d'ouest soutenu. Il va faire de plus en plus beau et de plus en plus chaud jusqu'à la fin de la semaine. Le week-end sera carrément estival. 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
1: Alors, je suis directeur d'une résidence service senior. Ben, je vous confirme que même nos aînés, l'épée, c'est tout le temps quand ils marchent, à chaque passe, il y a un petit pet qui sort, à table, ça pète. Donc, c'est pas que quand on est enfant que ça sort. Tout le temps, et encore plus quand on est senior. Allez, bonne journée et merci pour ce que vous faites.
2: Salut,
1: ciao.
2: Salut mon ami. Salut.
3: De bonne santé.
4: Ouais, mais tu contrôles plus, il y a un bout d'un moment.
2: Ouais. C'est un P des années 70, quoi.
3: Il n'y a pas que des P, hein, parfois.
4: C'est un P, un love.
2: Ouais, c'est-à-dire que quand t'as un certain âge, il faut avoir confiance à son P.
3: Ah ouais, je te le confirme.
2: Ouais, Pietre, tu deviendras. Il faudra prévenir les gens des maisons de retraite parce que tu seras un vieux pénible, toi.
4: Ouais. Oui.

0: faudra prévenir les gens des maisons de retraite, parce que tu seras un vieux pénible, toi.
1: Ouais. Oui.
0: Ça sera en permanence. Il y a des bateaux, il va faire venir des bateaux, lui.
2: Et quand il n'entendra plus, en plus, il fera. Hein?
3: On m'appelle? C'est déjà l'heure de manger?
4: Qu'est-ce qu'il y a? Il se fera dessus dans le jardin.
0: Ah, mais ça va être terrible. Comment vous imaginez vieillir, Pierre?
1: Je pense que, vu comme c'est parti, je pense que vieillir, moi, c'est pas un truc qui va m'arriver. Je pense.
0: Oh, bah, arrête, tu bois tu fais attention à toi maintenant.
2: Mais j'ai fait les mauvaises herbes, en général, c'est ce qui dure le plus longtemps.
0: Non, mais il a eu une jeunesse. Bon, je l'ai connu très tôt. Il est parti un peu comme les chiens foufou. Mais t'es revenu, là.
1: Ouais, je suis revenu.
0: Ouais.
2: Si, là, tu manges bien, enfin, chez toi et tout, tu fais enchaînement, tu fais attention.
1: Mais non, je pense que je vais devenir. Je vais m'enfermer dans mon jardin et je parlerai plus à personne.
0: Tu feras un
1: Je pense que tout le monde va me chercher.
0: Tu sais quoi? Tu seras un survivaliste.
1: Je vais m'occuper de mes. Je m'occuperai de mes plantes, mes trucs, et je pense que les gens, je pourrais plus les blairer.
0: Monsieur Corentin, bon, c'est déjà le cas. Bon, monsieur Corentin.
4: Moi, cirrhose à 60 ans, je pense. Hein.
0: Tu penses?
4: Bon,
0: je ne te le souhaite pas. Il est encore temps de freiner, tu es jeune.
1: Non, oui, bien sûr. Tu sais, moi, je me vois, tu la vois la vidéo du vieux qui se fait interviewer, qui fait ouais, moi, le ramadan, pas, je pense. Voilà, moi, ce qui vous intéresse, c'est vos plantes. Non,
0: bon,
1: je m'en fous.
0: Chier, mes plantes aussi. Ouais. Oui, je serais un peu celui-là.
1: C'est un peu, lui, c'est un peu mon héros.
0: Ah, ouais, monsieur, c'est un peu moi.
4: Un peu comme ça, toi.
0: Je suis terrible. Vito, tu te vois comment, plus vieux?
2: Ah, je sais pas.
0: Très moi. Vieux, très vieux. Quand tu seras très vieux.
2: À l'autre bout du monde, je pense.
0: Ah oui, tu te vois.
2: Ouais, dans une résidence senior au bord de la mer, en Floride ou je sais pas où.
0: Il va falloir gagner plus que ça. Si tu te vois en Floride, va falloir quitter Europe 2 un jour.
4: Et toi?
2: Sinon, Cap d'Agde.
0: Moi, je sais pas. Mais je pense au soleil.
1: On avait dit qu'on prendrait notre retraite en Thaïlande, tous les deux.
0: Oui, mais comme tu vas détester tout le monde, tu feras tes légumes et tu pèteras tout le temps, je suis pas sûr. Je suis pas sûr. Non, mais voilà, un truc un peu de soleil, un peu de tranquillité.
2: Ah, oui, mais tu vois, dans un pays où le pouvoir d'achat est un peu meilleur, parce que quand tu arrives à la retraite.
0: Tu as raison, tu as raison.
1: Chercher le soleil.
0: Merci à vous tous d'être là. Sinon, quelqu'un peut prévenir Stouff que l'émission a repris?
1: Lâche le petit déj.
0: Non, mais
5: je t'explique. C'est le problème quand tu mets une combinaison et que tu vas aux toilettes.

0: Il y a eu un drame?
1: Ah non, mais c'est bon,
2: faut que je remette. Bah,
0: ah, pardon vois,
2: quoi, c'est relou.
0: Ah oui, pour l'enlever, la remettre. Ouais. Ah oui. Mmh. Ah
3: bah
0: oui.
3: L'enlève pas.
0: J'en mets.
3: Tu laisses couler.
2: Là,
0: il y a tous les mecs de chez Noroto qui nous écoutent. Ouais. Bah voilà, ils savent ce que c'est que d'avoir une combi.
3: Voilà.
0: C'est pas facile, nous, quand on y va. Nous aurons les questions d'enfants dans un instant. Le devine actu aujourd'hui, vous allez devoir être très très bon. Ça vient d'être chanté. C'est du chef-d'œuvre. Nous aurons Michel Marie et Cyril Hanouna pour une enquête. Puisque un renard a volé dans une région de France des boules de pétanque.
3: Il faut
0: qu'on en parle parce que depuis le début, je me demande comment le renard peut prendre les boules
1: c'est
0: de pétanque.
1: Lourd. Mais il n'y en a pas que deux en plus.
0: Il y en a volé 9 ou 10.
1: Je pense que là, 19.
0: On en parlera tout à l'heure.
4: Qu'est-ce qu'il en fait surtout, je ne sais pas.
0: Il y a un sondage qui arrivera avant la fin de l'heure. Alors, dans la série, avant qu'on parle de confession intime, dans la série, quand ça veut pas, ça veut pas. Vous voyez, tout le monde voit Gabriel Attal.
4: Oui, le jeune ado du gouvernement.
0: Le jeune ado, l'ex-gouvernement. Oui, si, il fait jeune.
2: Il a grandi, ouais.
0: On est d'accord, il fait jeune.
4: Il a l'Assemblée avec des pitchs.
1: Il capricionne.
0: Gabriel Attal, vous savez qu'il se lance certainement dans la campagne présidentielle.
4: Mais il a été Premier ministre.
0: Bien sûr. Et il se lance et il a choisi le 30 mai comme date pour son grand meeting de campagne présidentielle. Sauf que le 30 mai, c'est pile poil le soir de la finale de la Champions League.
1: Le con. À 18h en plus cette année.
2: Parfait.
0: Autant vous dire que, comme disait la dame...
5: Les calculs sont pas bons, Kevin.
0: Non. Imaginez l'ambiance qu'il va avoir dans la salle.
6: Parce que c'est notre projet.
7: Et elle est l'OM, hein.
0: Ah oui, ça c'est sûr qu'il n'y aura pas un supporter du PSG.
4: Là-dessus,
0: c'est clair. Et puis, télévision, remontons le temps. Cette émission était sur TF1. Les plus jeunes, vous ne l'avez peut-être pas connue.

0: envie. Il veut aller pouvoir jouer à la pétanque avec les copains.
1: Mais avant Nicole, pas une n'avait réussi à lui mettre le grappin dessus. Aujourd'hui, même en couple, il est prêt au pire mensonge pour participer à un concours de boules.
2: Tu vas jouer la semaine prochaine?
3: Ah, moi je suis d'accord, je peux dire que je vais voir mon cousin qui est malade. Oh, pour ça je suis bon, mais pour lui raconter n'importe quoi.
4: Ta femme elle est pas d'accord que tu joues au boule?
3: Eh ouais, elle joue pas au boule. Mais elle est pas bonne, sera pas bonne. Non,
4: elle sera pas bonne, mais pourquoi si tu lui rends pas?
3: Je l'ai fait jouer deux ou trois fois là.
4: Et ça marche pas?
2: Bon, allez, serre à boire, il monte avec nous. Il monte avec nous. Allez, va se régaler.
0: Pas d'ambiance, hein. Du coup, pour se consoler, ouais. Qu'est-ce qu'il fait? Bah, il va boire un coup avec ses copains de la pétanque. Ouais.
1: Les heures défilent et pourtant, Georges n'a pas bougé d'un iota. Il est toujours au cœur de l'action.
5: C'est pas la vie. Oh,
3: quelle heure c'est?
2: Il a plein de sa femme.
3: 7h. Je vais voir Nicole. Je vais faire enculer, les gars.
1: Même si cela fait plusieurs heures que sa femme l'attend, Georges continue à jouer à la pétanque. Et pendant qu'il s'amuse, Nicole, elle, en bonne femme d'intérieur, doit s'occuper du linge de son homme.
6: Oh là là.
7: C'est ça qu'elle aime pas qu'il aille à la pétanque.
0: À l'époque, on pouvait dire ça. En ouais, bonne maintenant. Femme intérieure. Ouais, donc aujourd'hui, c'est possible.
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0: Bah, allez, j'y vais. Ouais. Tu m'en remets et j'y vais après. Tu sais, ça fait 3 heures quand même. Ouais. Hey, c'est pas le mix?
9: Peut-être. Peut-être le triple mix.
6: Ouais. Presque tout.
9: Pour une fois qu'il reconnaît un titre.
7: Oui, c'est clair, mec. C'est ça qui m'a choqué.
9: Incroyable.
7: Moi.
9: Quelle radio?
10: C'est vrai qu'on a été choqués.
6: Je sais plus.
10: Okay.
7: Ah, merde.
6: Ah, oui. Ah, ça. Je savais qu'il y avait un 2.

0: Est-ce que c'est le triple mix?
1: Au printemps, non. Les jours rallongent, ah, mais pas les vannes de Coé. Ah.
2: C'est pas la taille qui compte.
1: Et ça l'arrange.
2: Wow. 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
0: Non, c'était pas le triple mix, mais ça va tomber n'importe quand. Ça va tomber là. Ça peut tomber aujourd'hui. Allez. Dès que vous entendez les trois, vous envoyez pop, POP au 7, 12, 13. Il est temps d'écouter les questions d'enfants. Nous sommes mercredi, si vos enfants veulent faire de la radio, 06 33 11 32 11. Ils peuvent nous laisser un vocal. On écoute et on essaie de répondre si, bien sûr, on peut.
3: Bonjour Coé, bonjour l'équipe, c'est Fred.
0: Salut Fred.
3: Pourquoi les adultes aiment autant le café alors que ça sent bizarre? Gros bisous.
0: C'est fou ça.
4: Bisous mon grand.
5: Mais alors, c'est vrai.
6: Quand on est petit, on déteste ça. On se dit, mais jamais j'en boirai de ma vie.
4: Ou alors si, mais avec beaucoup de sucre.
0: Ouais. Ouais. Et toi aussi, tu faisais
6: ça. Bah oui, comme tous, on a tous commencé comme ça.
0: Hein. On le gavait de sucre. Et aujourd'hui, tu me fais boire un café sucré.
7: Imbuvable. Je faisais pire. Moi, je prenais le morceau de sucre, je le trempais dans le café de mon père. Tu l'imbibais.
0: Un canard.
8: Un canard.
7: Ah, c'est ça, un canard.
0: Puis bon, regarde le résultat.
7: Je suis grand.
0: 45.
8: Je sais pas quoi répondre à ça. C'est vrai que. Il paraît que le goût change tous les 7 ans, je crois. Les goûts changent tous les 7
0: mais
8: ans.
0: Mais le vin, il y a des gamins, tu leur fais goûter du vin rouge. Tu vois les parents, des fois, qui s'extasient sur une bouteille, tu vas le faire goûter à un gamin qui a 13-14 ans, il ne va pas aimer le vin rouge.
6: Pire, l'ail. Tu détestes ça quand t'es gamin, l'ail.
8: Ah, j'adore ça.
6: Et pareil, je me dis, mais jamais, c'est fort.
8: L'ail confit. Oh.
6: Et en fait, maintenant, j'adore ça.
0: Et à l'inverse, est-ce que les trucs que tu te faisais, que t'allais acheter quand t'étais gamin, tu continuerais de les acheter? Je te mets un Mr Freeze de Coca-Cola, est-ce que tu le manges?
6: J'ai essayé, j'en ai repris quand il faisait super chaud, ça passait, mais tu le finis pas.
4: Non, mais je pense que
6: tu le finis pas, c'est trop sucré, trop.
4: Pas tant les glaces, je pense que c'est plus Babybel, Ficello, machin.
0: Est-ce que tu.
4: Moi, j'ai regardé un Ficello, il n'y a pas si longtemps que ça.
6: Il n'y a pas de fromage dedans, t'es au courant.
8: C'est du plastique.
0: On va aller au-delà. Quand t'es gamin, tu vas défoncer un Capri-Sonne. Aujourd'hui, tu le bois le Capri-Sonne?
6: Non.
0: Moi, tu mets un Capri-Sonne. J'ai envie de tout sauf voir un Capri-Sonne, c'est trop sucré.
8: Toi, tu manges des

0: Moi, je suis pas du
1: Pierre,
0: genre comme.
1: C'est Pietre, plutôt, qui a tendance à oublier qu'on est en direct.
0: Pietre, il est dans la voiture, on a oublié de dire, il a pas dit au revoir, mais il est toujours dans sa voiture.
2: Je savais même pas qu'on a été filmé encore là, en live. Là,
0: allez, on continue.
1: Il a prévenu pourtant.
0: Bah, ouais, continue.
3: Salut l'équipe, c'est Mathis. Quelle étude il faut faire pour être à la radio? Parce que moi, je suis en CM2 et je crois que j'en ai déjà trop fait.
4: Alors, bac plus 10.
0: Qu'est-ce qui. Oui, bien sûr, mon grand, il faut que tu passes un doctorat.
4: Ouais.
0: Moi, j'ai un doctorat de sciences et communication. Mm-hmm. Voilà.
4: Bah, notre stagiaire, là, c'est simple, il est Sciences Po.
0: Il est en Sciences Po. Voilà.
4: C'est que le début.
0: C'est le seul truc vrai de ce qu'on vient de vous dire. C'est que notre stagiaire est à Sciences Po. Non, il ne faut pas de diplôme. Voilà, faut avoir un peu de talent.
4: On a tous arrêté l'école, mais au portail.
0: Non, mais un petit peu de talent. Voilà, faut essayer. Et puis, être un peu travailleur. Et voilà. Et puis, avoir un petit peu d'insister dans sa vie.
2: Et puis, ne pas être bègue, tant qu'à faire.
0: Oui, oui.
1: Il faut faire des études, c'est sûr, mais en fait, tu apprends ton métier sur le tas, comme on dit.
2: Ouais.
0: Non, ouais, c'était un sacré tas.
2: Tu parles de qui?
0: Je vous donnerai les noms, mais
1: c'est par exemple t'as celui qui veut faire menuisier, bah c'est quand il va faire un stage et puis il reste et il apprend et voilà.
0: Oui, bon. C'est comme tout. Il faut un peu de talent. Le menuisier il est agile de ses mains. Le plâtrier, c'est un manuel qui doit être agile de ses mains. Ouais. Nous notre métier, il faut qu'on ait quand même une petite base.
1: Après si tu fais médecin, c'est vrai que c'est sûr, il faut que quand même t'aies des connaissances. Hein, parce
0: oui,
1: que,
0: mais bon, allez.
1: Si tu vas sur le tas comme on dit.
4: Donc sur le champ,
0: pas besoin d'études. Voilà mon grand, j'ai répondu. Mais travaille quand même à l'école. 9h18, on en fait une encore ou pas, vite fait?
2: On peut faire une dernière.
0: À la dernière.
3: Salut l'équipe, c'est Lise. Pietre, c'est quoi la dernière galère que tu as eue?
0: Bon alors là, on commence à mettre le doigt dans un engrenage.
1: Attends, oui, c'est quoi
0: la dernière galère? Mais c'est vrai que c'est plus calme que d'habitude.
1: Il y en a une ce matin.
2: Tous les jours, j'en ai une par jour. Bah là, je reçois je sais pas pourquoi, je suis en copie de tous les PV de mon fils. Et j'en ai encore reçu un aujourd'hui.
0: Peut-être parce qu'il les paye pas.
2: Bah oui, c'est ça.
0: Ah oui, d'accord.
2: Et il attend que je les paye en fait.
0: D'accord, c'est à combien ce matin?
2: C'est monté à 180.
0: Eh bah bienvenue. C'est pas une bonne journée ça?
2: Non, c'est le début là.
0: Allez. 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Restez avec nous dans un instant, le devine actu du jour. Et tout à l'heure, l'enquête du vol.

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2: 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On a perdu Chuck Norris à cause de Koé. Ah oui, il est mort de rire.
3: 7h11,
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3: C'est Europe 2 que vous écoutez, salut. Dans un instant, Sean Paul. Qu'est-ce qu'il y a ce nouveau fait?
5: T'es schizo, c'est comment là?
3: Mais parce que j'ai hurlé, parce que ça fait trois fois.
5: Non mais attends, je t'explique. Avant d'ouvrir ton micro, t'as hurlé comme un malade. Oh, ça fait trois fois. Bonjour Europe 2.
3: Mais oui, bah ouais, ça c'est le professionnalisme. Ça fait trois fois que mon stylo 4 couleurs tombe sur mon pantalon blanc.
5: Bah oui, mais en même temps, t'as pris du blanc.
3: Mais non, mais d'habitude, je mets un jean, il ne tombe jamais sur le jean. Aujourd'hui, j'ai mon pantalon blanc, c'est trois fois qu'il tombe et en position ouverte.
5: Et tu vas voir que dans 5 minutes, ton café va se renverser sur ton pantalon.
3: Ah non, oh là là, oh là là, mais
5: c'est
3: jamais.
5: C'est comme ça quand on a du blanc, c'est toujours comme ça.
6: Une petite gastro cet après-midi,
3: oh là là, ne me portez pas. Oui, vous avez raison, ce midi.

0: 28 rue Maréchal Foch à Merlebach.
1: Florence Ligouza, bonjour à tous. Une amélioration va se mettre en place ce mercredi en Moselle. Le fond de l'air est moins frais que les jours précédents ce matin. Il fait 12 à 14 degrés, 14 à Forbach, Creuswald et Saint-Avold, autour de 20 degrés pour les maxis. Côté ciel, c'est encore bien encombré pour le moment, mais les éclaircies vont percer l'après-midi. Le soleil sera de plus en plus présent jusqu'au week-end qui s'annonce estival. Tout de suite, Coé sur Europe 2, bon réveil.

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2: Salut!
3: Salut l'équipe, salut Coé. Moi, ce que je fais, c'est souvent un petit plaisir coupable, c'est faire mon prénom en faisant pipi dans la neige. C'est un mélange entre Stouff et les autres. Allez, ciao l'équipe.
2: Ouais, on parlait des petits plaisirs coupables. Alors oui.
4: Et
2: oui.
4: Il s'appelle Jean-Emmanuel Wilfried.
5: Mais c'est très long.
2: Ouais. T'as raison. Tu t'appelles Jean-Emmanuel Wilfried, faut avoir bu, de la bouteille d'eau. Ouais. Si tu t'appelles Kev, ça va.
5: Ça va, ouais.
4: Domi.
5: Ouais.
2: Ah, mais le reste, c'est plus compliqué. Ouais. Ouais. Tu le fais, ça, c'est sûr que ça t'amuse.
5: Ah, bah, moi, tout l'hiver, c'est le premier truc que je fais quand j'arrive à la mer.
2: De gens intelligents et brillants. Mon petit Pietro qui est là, ça va?
5: Oui, ça va.
2: Stouff est là, elle va bien, Stouff?
6: Elle va très bien.
2: D'ailleurs, tu es chatoyante aujourd'hui.
6: Eh bah, merci, c'est le rouge, c'est la couleur, tu vois, ça rehausse un peu le teint.
2: Bah, ça te va bien. Bonjour, mon petit Corentin, il a mis son petit maillot. Les gens commentent le petit maillot de Paris, là.
4: Désolé pour ceux qui sont pas pour Paris,
2: mais. Ah, oui, non, bah, écoute.
4: J'avais cette couleur.
2: Et de la couleur, et moi, j'ai complètement oublié qu'il fallait de la couleur. Donc, comme ça, on embrasse nos journalistes en France. Dans toute la France, on fait une bise à Cédric Lecor. Ça va Cédric?
7: Oui, ça va bien.
2: Vie est belle pour lui aussi?
7: Mais oui, très bien.
2: Eh bien, tant mieux, je suis content.
6: Pourquoi tu prends cette voix-là?
7: Je ne sais pas.
2: Oui, parce qu'il a décidé de.
7: Non, mais je ne sais pas.
2: Ah, ouais, c'est la voix, salut.
6: C'est plus la voix de journaliste, là.
2: Cédric,
7: c'est Cédric,
2: Cédric.
7: Ouais.
2: On est d'accord que la météo pour l'ensemble de la France à partir de samedi, c'est.
8: Elle est bonne.
2: C'est chaleur.
8: Elle est chaude.
7: Ça va être bon.
6: Non.
4: La vallée du Cotentin.
8: J'ai toujours le tout pour tour méditerranéen.
2: Il nous a fait un petit c'est bon, mais d'un niveau de du vice dans ses yeux.
7: Je glisse sur les Côtes d'Armor.
2: Bon, salut à vous tous, merci de nous avoir choisi. Vito va bien?
4: Oui,
2: bah,
4: oui,
2: arrête de glisser sur les Côtes d'Armor et reviens sur le
6: bon, temps que tu as parlé.
2: Nous aurons dans un instant une info tordue, mais bougrement intelligente, que j'ai lue.
7: Ouais.
2: Et que j'ai pas compris. Donc il va falloir que je la relise dans un instant. Et puis ensuite, le sondage qui va faire parler sur la vie sexuelle des Français une fois que les enfants

0: soit il prépare un braquage extrêmement lent, ouais. Ou alors il est juste complètement con.
1: Ouais, c'est... Voilà, c'est... Ouais. Alors là, Michel, j'ai envie de dire, on peut dire que le renard préfère les boules aux poules. C'est...
2: Ah non, ouais. Si, il faut rire.
0: Bon, alors.
1: Géraldine, c'était rigolo, ça. Non, il n'y a pas Géraldine.
0: Non, je ne cherche pas, il n'y a pas de texte. C'était une impro. Alors, vous avez. Cyril, je reviens à ce que vous dites. Parce
2: ouais,
0: que là,
2: c'est nous qu'on paye.
0: La Géraldine, elle nous a fait une panique. Elle fait... Alors, vous avez raison, Cyril, pour les habitants, c'est une excellente nouvelle. Hein. Ouais. Aujourd'hui, en Dordogne, les retraités rentrent leur boule le soir avant 20h, précaution.
3: Ouais.
0: On en est là. On a retrouvé Shipper, le renard de Dora, ouais, mais où est Dora? Si Fabien Lecoeuvre fait la même coupe de cheveux que Mireille Mathieu, je pense qu'on peut voir Dora. Et facile.
1: Eh bien, merci.
0: Allons,
1: Michel.
0: C'est moi.
1: Merci, mon Michel.
0: Là, tout... vous me demandez.
2: Une sacrée enquête, les gars.
1: Merci beaucoup, Michel. Michel Marie, tout de suite sur W9, les chéris, c'est un film de Jason Statham. Vous l'avez vu 38 fois cette semaine, mais on le remet quand même. Bisous, les chéris.
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0: 400, 300.
1: Oui, mais il y a le tremplin juste avant. Hein.
0: Oui, sans pub.
1: Il y a Cyril qui est à fond jusqu'à 21h15.
2: Il a fait toute l'émission dessus. Hein.
0: Ça a été envoyé sans pub en plus. C'est un petit cadeau, voilà. Ça. Ça, c'est le cadeau de
3: la maison. Bienvenue.
0: Cadeau de la maison. Allez, il n'y a pas d'écran pub. Mais ça, c'est... Non, mais ça marche.
3: Hein.
0: C'est
3: oui.
0: Et je pense, moi, que c'est même la solution demain. Ce qu'ils font est très malin. C'est la solution demain pour éviter de perdre du monde. C'est-à-dire qu'en fait, quand tu as une émission forte, plutôt que de faire un tunnel de pub de 15 minutes, t'enchaînes directement et tu décales ton écran pub.
2: Ouais, mais TF1, ils peuvent pas faire parce qu'ils ont 40 minutes de pub.
0: Ils savent le faire des fois, je te rassure.
2: Entre le JT.
3: Ils l'ont déjà fait.
0: Hein.
4: Pas sur TF1, mais sur notre chaîne de genre TMC, souvent ils le font.
0: Hein. Si je ne dis pas de bêtises, il y a eu des jeux avec Camille Combal où c'était lancé directement sans pub après Koh-Lanta.
1: Et puis le football, ils y arrivent bien avec le foot.
0: C'est ce qu'on appelle des cadeaux, ça. C'est quand tu veux assurer que derrière ça marche bien, tu t'enchaînes les deux.
4: Mais je pense
0: que c'est l'avenir de la télé. Si tu veux pas entraîner les gens à aller faire un tour devant les Netflix et compagnie, tu leur colles pas un écran pub de 10 minutes, tu enchaînes les deux et après tu mets ton écran pub.
1: Pour les garder en haleine.
0: Parce que les gens, s'ils sont devant, voilà, ils ont fait 45 minutes, ils veulent voir la suite. Voilà, bon, c'est tout. Donc c'était bon score, bravo à vous tous.
1: Et surtout quand t'as attaqué un programme, t'as plus le temps, une fois que t'as passé une demi-heure devant, t'as plus le temps de démarrer autre chose.
0: Quand il est 10h moins le quart, tu vas pas dire, tout a commencé à côté, il a raison, il est brillant celui-là. Allez, voici une info, c'est tordu, mais c'est bon moment l'intelligence. Ça.
5: Alors ça, c'est très tordu, mais bougrement intelligent.
0: Pas compris. J'ai relu trois fois, je crois.
3: Bon, tu vas nous expliquer, on va voir. Si on
0: connu sous le nom de Biobus.
3: Mm-hmm. D'accord. Mm-hmm.
0: Qui fonctionnait au gaz biométhane produit à partir des eaux usées humaines et des déchets alimentaires. Vous connaissiez ça?
4: Non.
0: Dans une usine de traitement, les bactéries...

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3: Bah alors, dis-toi. Non, il est pas là, il est parti.
4: Il est parti.
3: Je vais juste rappeler que tout à l'heure, on jouera au Bac à Coco pour gagner un séjour Bel Embras d'une valeur de 2000 euros. Et attends, j'explique aux auditeurs qu'il y a un cadeau à gagner là. Qu'est-ce qu'il y a
0: Les toilettes sont à 8 km quoi.
4: On va te mettre une chaise à trous.
0: Mais non, mais tu vas. Franchement. Excusez-moi, Louis XIV, il avait une chaise.
4: On vous paye le loyer.
0: Il avait une chaise percée, remettez-moi une chaise percée quand vous voulez que je tienne 4 heures. J'essaie d'y aller. En plus, j'ai bu mon litre d'eau. J'essaie d'y aller. C'est loin, j'ai une petite jambe, moi.
5: Un toilette de chantier à côté de toi, là.
0: Franchement, oui. Mettez-moi une sanisette.
6: Un sanibroyeur.
0: Tu sais, mais même un truc, tu sais, de dos, une petite pissotière. Ça, je vous parle, et puis pendant que je vous parle, je suis de dos.
4: Un rideau, là, puis c'est bon.
6: C'est les trucs qu'il y a dans les festivals.
3: Bon, je rappelle qu'il y a un séjour Bel Embras d'une valeur de 2000 euros à gagner pour toute la famille à la montagne ou à la mer pour jouer. On envoie 7-12-13 COE, CAUET. Et on laisse ses coordonnées.
0: Elle est brillante, elle a tout dit. J'ai un sondage qui est arrivé ce matin et qui va intéresser beaucoup de mamans et de papas qui ont ou pour projet d'avoir un enfant. Réfléchissez.
4: Là, ils vont réfléchir.
6: T'es pas objectif.
0: Non, je vais surtout vous dire un truc. Réfléchissez, évidemment, que si vous avez envie de faire des enfants, vous n'allez pas attendre mon conseil.
3: Je te confirme.
0: Réfléchissez au prix que ça coûte. Des fois, il vaut mieux attendre un tout petit peu. Que la situation s'installe, qu'on se pose un peu dans la...

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0: Salut. Vous montez le son, vous êtes dans la voiture justement. Vous êtes dans les bouchons, vous êtes en train de nous écouter. Merci d'être là tous les jours entre 7h et 11h pour vous réveiller, vous faire passer une bonne journée, vous offrir vos vacances. Et tout à l'heure, entre 15h30 et 18h, ça c'est pour vous ramener à la maison.

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1: Salut, il est 10h01. Un point sur la météo, un point sur l'actu. Tout ce qui va nous arriver aujourd'hui d'abord est la météo du jour, mais je crois que ça sent bon pour les jours qui viennent. Très beau week-end qui va arriver. Le classement du Uber Eats Machine aussi arrive.
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1: Monsieur Cédric Lecor.
3: Oui, bonjour.
1: Toujours là?
3: Toujours là.
1: Toujours
3: réveillé.
1: Toujours debout.
3: Ouais, exactement.
1: Allez, l'actu, la météo.
3: Ouais, tu le disais, le mercure va s'envoler dans les prochains jours. On va même atteindre les 30 degrés dès vendredi dans la moitié nord. Il fera déjà meilleur aujourd'hui. Je reviens sur la météo dans deux minutes. La France, l'un des cancres de l'Union européenne en matière de recyclage du plastique. 70 kilos de déchets produits chaque année par habitant et un taux de recyclage bien trop faible par rapport à ses voisins. Du coup, la France doit verser une amende record chaque année à l'Europe. Emmanuel Macron a demandé justement au gouvernement de relancer une concertation sur cette question et sur celle de la

Épreuves aujourd'hui justement pour les candidats au bac pro avec les langues vivantes pour commencer. Rarement les Lyonnais avaient eu autant de forces de l'ordre déployées dans les rues. Une vaste opération organisée par la préfecture a mobilisé hier un millier de policiers et de gendarmes avec en ligne de mire le trafic de stupéfiants. Bilan 93 personnes interpellées, à plus de 100 kilos de drogue saisie ainsi que plusieurs armes. L'État va encore devoir se serrer la ceinture et forcément par ricochet les Français aussi. Sébastien Lecornu, le Premier ministre, a admis hier devant les députés que les 6 milliards d'euros d'économies qui seront réalisées cette année ne seraient sûrement pas suffisantes en raison de l'impact de la guerre. Les gels de crédit devraient ainsi être réévalués. En football, la joie des supporters d'Arsenal qui ont fêté hier soir le titre de champion d'Angleterre de leur club après 22 ans d'attente. De quoi donner des ailes aux Anglais qui seront opposés au PSG dans 10 jours à Budapest en finale de la Ligue des Champions. La billetterie a ouvert hier, plus de 200 000 demandes de billets avec forcément une grande majorité de déçus à la fin. Et puis ce soir, Fribourg et Aston Villa s'affrontent à partir de 21h, en finale cette fois de la Ligue Europa. Et puis la météo, j'y reviens, encore un petit peu de pluie ce matin, des Côtes de la Manche à l'Alsace, mais ça y est, on le disait, la situation va nettement s'améliorer ce mercredi avec le retour progressif du soleil, d'abord dans le sud et puis au fil des heures dans la moitié nord. Les nuages vont tout de même encore résister du côté du Grand Est cet après-midi. Et puis les températures s'envolent jusqu'à 28 degrés à Perpignan, 24 à Vichy, à Saumur et Bordeaux, vous aurez 22 à Saint-Lô, 21 pour Paris et du côté d'Épernay.

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1: Merci pour tous les gentils messages que vous nous laissez sur, sur Insta, sur tous mes réseaux sociaux. Pour ceux qui nous voient en ce moment sur, on est quoi, YouTube, on a quoi mon ami?
2: YouTube, on a
3: Facebook.
1: Je t'ai réveillé là.
3: Je
1: vois bien qu'il y a eu un petit temps de. On a l'impression que je t'ai passé par satellite alors que t'es à côté de moi.
4: C'est notre correspondant.
1: Ouais. Alors.
2: YouTube, Facebook et TikTok.
1: Voilà, bravo.
3: Par exemple, sur Facebook, on a Karine qui nous dit « Vous êtes géniaux, je vous écoute le matin et l'après-midi, bonjour, ne changez Karine. Rien. »
5: Et sur Copain d'avant, on est en noir et blanc.
1: Ah, voilà, merci ma petite Karine. C'est vrai qu'on fait l'après-midi aussi. Je ne les vois pas passer l'émission. Cet après-midi, il y aura Stouff. On est en pause cet après-midi.
3: Ouais, mercredi, enfant. Jour des enfants.
1: Bah oui, jamais avec les enfants. Sinon, ils disent qui est cette dame dans le salon. On est obligé de dire « C'est maman !» Voilà, on est obligé de s'en occuper un peu. Donc, il y aura Nathalie avec tout cet après-midi.
6: À toi surtout.
1: À toi. C'était une info que je me disais.
6: Ah ouais, d'accord.
1: Intérêt à filer droit. Enfin, j'ai pas encore.

0: quoi.
1: C'était une info que je me disais.
0: Ah ouais, d'accord.
1: Intérêt à filer droit. Enfin, j'ai pas encore demandé les sujets de cet après-midi. Merde. Chaque fois, il met toujours des trucs.
2: Quel mot doux diriez-vous à votre ex?
1: Je n'ai pas d'ex.
0: Je passe.
1: Bonne réponse. Tu ne devrais pas avoir une ex.
3: Attends, on va appeler Patarin. Moi.
1: Voilà, donc on va appeler notre auteur. Je vais vérifier. Ouais. Je vais checker ce qu'il y a dans l'émission de cet après-midi quand même, pas faire de conneries. Nous aurons. Qu'est-ce qu'on écoutera dans un instant, M. Vito?
4: Ray.
0: Oh, c'est longtemps.
1: J'ai dans un instant un sondage sur la mer. Pourquoi ? Parce qu'aujourd'hui, c'est la journée mondiale de...
5: La mer.
1: Voilà, pas de ta mère, hein, mais de la mer.
3: Et c'est la fête des mamans le week-end prochain.
0: Ah oui,
2: pas ce week-end, là, mais le... après.
1: Ouais. Attends.
0: Coûté cher encore.
1: Tu vas un petit peu trop vite. C'est pas ce week-end-là, parce que là, c'est la Pentecôte.
3: C'est l'autre.
0: Ouais, mais il faut prévoir à l'avance les cadeaux
3: et tout.
0: C'est
3: pour ça, je vous le dis.
0: Un maillot du PSG, parce que c'est la finale.
6: J'ai ramené une boule de bowling.
3: Le 30, c'est vrai que c'est après le match.
6: Ouais, le lendemain du match.
3: Le lendemain du match.
2: Mmh. Désolé, j'étais pour qu'on rentre.
1: Moi, je n'ai plus ma maman, mais je fais généralement un bouquet de fleurs pour la maman de ma chérie.
6: Ouais, et à ta chérie aussi.
0: Mais c'est ta chérie qui te coûte le plus cher à chaque fois. Et moi aussi, c'est pas parce que les enfants ils font que dalle en cadeau. Hein, bah oui.
1: Et moi, je suis obligé. Si, mais si les enfants font des. Mais,
0: t'as de la chance.
1: Si, mais il va falloir que j'achète un petit cadeau.
0: Ouais, oui.
1: Parce que fête des mères oblige. Elle est réveillée depuis le matin, elle est comme ça.
6: Ouais.
1: Tu sais comme un petit, tu sais comment ils s'appellent là, les petits trucs dans le désert là. Les lémuriens, ils entendent du bruit, c'est clac, c'est comme ça.
0: Alors,
1: bien, elle est comme ça dans une position anormale dans la cuisine, comme ça.
0: Comme un enfant à Noël, tu sais.
1: Tu vois, et si t'as le malheur d'avoir totalement zappé. Tu le sens passer.
6: T'es, donc elle saute sur le lit à 8h.
1: Oui, cadeau. Faire un petit cadeau. Fais une petite attention pour la mettre à maman.
3: Voilà, tout à fait.
1: C'est pas ma mère, c'est machin, mais comme c'est une maman, faut faire.
6: C'est important.
3: Je suis pas ta mère.
1: Toi, qui vas te faire un petit cadeau, toi?
3: Oh bah moi c'est les enfants et puis le chéri, je sais pas.
1: Ah, d'habitude, t'es
3: avec c'est les enfants, d'habitude c'est les enfants.
1: Ah bon? Il t'en fait pas? Tu vois, c'est une pince, je te l'avais dit à l'époque.
0: Ah oui.
1: T'avais dit.
0: Ah non, c'est la fête des mères.
3: Il prend le bouquet de fleurs.
1: Qu'est-ce qu'il y a?

message est passé. Je ne sais pas si tu as entendu le message, mais il est passé. Voici la compile du Uber Eats Machine de cette semaine. Deux nouvelles chansons qui viennent rentrer dans ce classement qui évolue chaque semaine, qui correspond à la nourriture que vous avez commandée chez vous à la maison. Et cette semaine, 10e position, le plat n'est pas français, mais qu'est-ce que c'est bon, on s'en fait péter le bide, les plats libanais.

0: dessus.
1: Ah oui.
0: Mais n'en mets pas, c'est pas super. Sinon tu vas prendre du cul.
2: Oh. Ah, c'est pas con ça.
1: Ouais. Sur la troisième marche du podium, belle surprise. Le kiff des petits et des grands. On peut les préparer avec une très très belle reprise de Jul. En même temps, les escalopes.

0: Y.
1: Merci beaucoup, très beau message. Vive les escalopes, Julien Y, très beau. Et la première place du Uber Eats Machine cette semaine, on ne l'avait pas vu venir. Ah les pluies, le rafraîchissement de ces derniers jours vous ont remis derrière les fourneaux, c'est le bœuf carotte.

0: Aujourd'hui, c'est la journée mondiale de la mer. Prenez soin des océans, c'est vrai.
1: C'est important.
0: Bon, on y fait de plus en plus attention. Je pense qu'avant, les gens, ils jetaient n'importe quoi.
1: Nous, on y fait plus attention.
0: Les plus jeunes aussi. Les plus jeunes
1: non,
0: aussi,
1: je
0: ça y est.
1: En géographie.
0: J'ai vu des pays où.
1: J'ai fait un peu l'Indonésie.
0: T'es dans des îles sublimes, mais tu vois des beaux tracteurs qui te poussent tout dans la mer sans aucun souci.
2: Juste derrière l'hôtel en plus.
0: Ouais, de face. Rien ne les gêne. Oui, Stouff.
3: J'ai un commentaire sur TikTok, Wizard, qui me dit « Il est très beau, le réalisateur. »
0: Ah.
3: Chelou. Ouais,
4: voilà. Il parlait de quoi ?
3: Chelou.
1: Ça doit être flou.
0: Ouais, mais c'est un filtre, parce que je ne trouve pas si beau. Moi qui le vois en vrai, honnêtement, où c'est l'angle, il n'est pas...
3: Ouais, c'est bizarre, bizarre.
0: Non.
4: C'est quoi le nom ?
3: C'était Wizard.
0: Journée mondiale de la mer. Je vous propose des questions. Vous me donnez la réponse, sachant que la réponse commence toujours par la mer et vous me mettez derrière la bonne réponse.
1: Oh, okay. Il faut être bon en géographie.
0: On est prêt ?
1: Ouais.
0: Stouff, elle est située dans le sud de la France ?
5: C'est la mer Noire.
0: Non,
3: la mer Méditerranée.
0: Bonne réponse. Continent situé entre l'océan Atlantique et l'océan Pacifique ?
5: C'est la mer Noire.
0: Continent situé entre l'océan Atlantique.
1: Bah l'Amérique.
0: Ah voilà. La mer.
1: La mer.
0: Ça y est, on y est.
4: Ok.
0: Ça y est.
4: Que des mermes.
0: Oh, elle a perdu son chat.
5: C'est la mer Noire.
0: Non.
4: Ah, la mer Michel.
0: Oui, bien joué. Stouff, la saveur du citron.
5: C'est la mer Noire.
0: Non. C'est.
3: L'amertume.
0: Oui, allez. Très bien. Elle est ouverte entre 10h10 et 10h15, un lundi par mois, les équipes sont à la pause café.
5: C'est la mer Noire.
0: Non,
1: c'est la mairie.
0: Oui, bonne réponse.

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0: apprendre à jouer du piano, c'était
1: ouais,
0: ça
1: Ouais, guitare, guitare aussi.
2: Piano, guitare. Moi, mes parents, ils m'ont fait faire de la trompette, qui sert pas à grand chose.
1: Ouais. Bah, donc, si, maintenant. Oh. Bah, si, à côté d'un DJ, t'as beaucoup maintenant de saxophonistes et de trompettistes.
2: Saxophonistes qui jouent, ça m'emmerde.
3: Un triangle, le triangle.
2: Oh, non, franchement, les saxophonistes. En fait, si, c'est bien la performance quand elle dure 5 minutes. Voilà, une soirée de saxo, tu deviens dingue.
3: C'est comme
2: les djembés, c'est les mecs qui tapent sur des trucs pour avec le DJ. C'est super quand le gars il te fait une session de 10 minutes, tu fais waouh. Plus.
1: C'est, ouais, c'est chiant.
2: Voilà, c'est un peu.
1: Et lui, il a mal aux mains, quoi.
2: Bah, lui, on peut plus, il a les mains ensemble, il faut que je l'arrête. Je joue mal. Saint-Bernardin, c'est aujourd'hui, c'est la fête des Bernardins. Si vous avez des copains qui s'appellent Bernardin, il n'y a pas que ça, si. Il n'y a que ça comme
0: Bernardin. Bernardine, il y a aussi Baudil, Baudilon et Baudis.
2: T'as des gens qui s'appellent Baudilon.
0: Non, on les a pas trouvés, non, ils ont
2: Baudicourt, pas trouvé. Il y a Baudis. Ok, donc il y a Baudis. La Saint-Baudilon, si vous les connaissez, les Baudis.
0: Je connais pas
2: Saint-Bernardin, c'est un moine franciscain, il était connu dans la réforme de l'Église, il était le saint patron des publicitaires et des communicateurs.
4: Les publicitaires à l'époque ?
2: Ils ont dû le reprendre, hein, parce que c'est comme le patron des conducteurs en voiture, vous savez, il y a ça. Je pense pas que ça existe à l'époque. Donc en tout cas, je vous propose qu'on passe un petit coup de fil si vous m'avez trouvé des Bernardins. Là, je pense que la moyenne d'âge, on va taper dans le 75 ans. Soyons honnêtes.
0: Non, pas sûr.
2: Je souhaite bonne fête et j'embrasse tous les Bernardins. C'est bien qu'il y ait des prénoms.
1: Jeunes.
2: Un peu plus jeunes. Demande pas des Brian, mais un peu plus jeune, quoi. Oui, c'est...
0: Bon, lui, déjà, il met du temps.
2: Bon, Bernardin, là, on sent qu'il a commencé le long déplacement entre le fauteuil et le téléphone.
0: On en a
2: que deux en France.
5: Bonjour.
2: Hein. Bonjour. Je vous cache pas qu'on a trouvé que deux Bernardins. Donc, l'histoire, elle va être vite pliée. Si le deuxième ne répond pas.
4: Il reste en moins deux.
1: Bernard 2.
2: Ah, le retour.
4: Bernard 2.
2: Il est pas content.
6: Oui, allô.
2: Oui, oula. Bernardin ?
6: Oui.
2: Oh, bah dis donc, je suis étonné. J'étais en train de dire que pour moi, un Bernardin, il avait 75 ans.
1: Oui.
2: Bah non.
6: Qu'est-ce que. Attendez, monsieur, vous êtes qui ?
2: Alors, bonjour, je m'appelle Coé. Nous sommes sur la radio Europe 2, partout en France. Bonjour, oui. Monsieur. Quel âge avez-vous, monsieur Bernardin ?
6: C'est 63 ans.
2: Alors vous avez une voix. Vous avez une voix fringante.
6: C'est gentil, monsieur, mais.
2: Je ne connais pas le reste du physique, mais vous avez l'air fringante partout, monsieur Bernard. Je vous le souhaite, en tout cas.
6: Le physique, il a l'âge du bonhomme.
2: C'est-à-dire que le physique, il est moins. Il fut plus fringant.
1: Il ressemble au prénom.
6: Il fut plus fringant, exactement. Mais enfin, attendez, vous me dites, vous êtes Coé.
2: Voilà, c'est ça. Et je voulais appeler pour vous faire un bisou et vous souhaiter une bonne fête, c'est aujourd'hui.
6: C'est aujourd'hui.
2: Mais tout à fait.
0: Il avait oublié lui-même.
2: Vous le saviez ? Est-ce que vous le saviez ? Il a oublié.
6: Je ne savais pas du tout.

0: aurait été revendu en Belgique.
1: Ah, ouf.
0: C'est la Voix du Nord qui a révélé ça. Les enquêteurs ont découvert un garage transformé en atelier clandestin. Ça se fait de plus en plus. Hein.
2: Ouais.
0: La bouffe que vous avez, vous faites livrer maintenant.
1: Alors avec là, les normes d'hygiène, là, je t'en raconte pas.
2: En fait,
0: ce sont des restaurants qui n'existent pas. Oui. Ce sont des dark kitchens.
3: Dark kitchen,
0: Et souvent, c'est dark de chez dark. Hein.
2: Et c'est tout le problème, les normes hygiéniques. C'est que, au-delà du commerce illégal,
1: les normes d'hygiène.
3: Hygiénique.
1: C'est les
2: serviettes
1: hygiéniques.
2: Il y en a peut-être.
1: Les fricadelles.
2: Ça va marcher.
0: Ils ont trouvé ça à Marpan, à côté de Maubeuge.
1: Je crois que c'est ça, c'est de la fricadelle en fait.
0: Le nord de la France, à l'intérieur. Des fricadelles, des merguez et autres viandes préparées sans respect des normes d'hygiène. Ces produits auraient ensuite été destinés à les friteries en Belgique. C'est frit, hein. Les enquêteurs ont aussi constaté du travail non déclaré et des dizaines de milliers d'euros en liquide.
1: Tu manges ta crue, à mon avis, tu te transformes en Yoda.
0: Ouais, enfin, de toute façon, même en France, tu manges une fricadelle crue.
2: On a quelqu'un qui voulait réagir à cette.
1: Le Bourgmestre.
4: Direct. On m'appelle que quand il y a des choses qui ne vont pas.
2: Qu'est-ce qu'il y a, monsieur le Bourgmestre?
4: Le Français, qu'est-ce qu'il y a? C'est moi.
2: Oui.
4: C'est votre Bourgmestre préféré, chanteur.
1: Préféré, je sais pas.
4: Voilà, tais-toi donc, toi avec ton physique.
2: C'est le seul qu'on a trouvé en tout cas.
4: Plaignez-vous si les gens ne veulent pas vous répondre ici. Hein. On a une info, la Belgique s'est fait niquer. Tu l'as dit. T'es masquin avec ta tête de bobo, ta baguette sous le bras, ton béret, ton tatouage dédié de perf là-dessus. La défaite.
2: Non, mais justement, là, on trouve ça honteux que vous nous ayez acheté des produits légaux. On espère que tout va bien.
4: Bien sûr, je vais te croire. Hein. Le mannequin pisse, il tire la chance d'eau. Bien sûr. Arrête de te foutre de ma gueule, avez niqué. Vous êtes content, nous on est persuadés qu'on achète de la viande de pure qualité, dans de la bonne qualité qui vient directement du cul de la vache là. Et qu'est-ce qu'on apprend que vous faites ça dans des caves? Vous êtes
2: pas du tout, justement, on s'inquiète et on voulait savoir si vous les avez mangées, ces viandes illégales.
4: Évidemment, on n'a pas fait des pieds de table pour Bibi Marty, bien sûr. C'est évidemment qu'on les a mangées. Alors tu crois qu'on allait crever de faim? Le problème, c'est qu'on a bouffé de la fricadelle qui était pas bonne.
1: C'est ça. Et alors?
2: Elle était
4: pas en bouche, mais comme tu dirais, elle était pas hygiénique, tu vois. C'est le problème, c'est que on l'a frit, on l'a frit. Alors tu me diras quand on met

0: du pâté, des cordons bleus d'or. Ah.
1: 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Ah,
2: bon. Ça va. Oh là là.
3: Bon, enfin, c'est rien du tout, tout
4: les
3: ça.
4: Les cordons bleus, on les achète chez le boucher.
3: Mais enfin, là, il faut notre protéine.
5: Ou tu les fais toi-même.
3: Mais attendez, laissez-nous avoir la chouquette, c'est la prot. C'est nous avoir notre protéine.
4: Non. C'est pas de la prot, la chouquette.
3: C'est sûr.
4: Ouais, le cordon bleu, à la limite, mais.
3: Je me suis trompé alors.
4: Ouais.
3: Parce que le cordon bleu, c'est de la. T'en foutrais, moi. Stouf, le dossier du jour, c'est quoi?
5: Ce que vous auriez aimé savoir apprendre ou faire.
3: Et toi, ça aurait été quoi?
5: J'aurais bien aimé savoir chanter. Enfin, juste. Ouais. Enfin, et faire dur, aussi. Hein. J'aurais bien aimé savoir faire des imitations. Enfin, un truc, quoi.
4: Moi, chanter juste, c'est bon.
3: Bah, Céline Dion. Tu fais bien Céline Dion.
5: Non, arrête, je sais pas faire Céline Dion.
3: Refais-moi Céline Dion. Tu nous l'as fait la dernière fois. Attention,
5: non,
3: écoutez, baisse ta musique,
5: arrête,
3: c'est bluffant.
5: Comment elle fait?
3: Bah, quand tu parles, vas-y, fais-le en
5: tu me donnes un exemple.
3: Ah non, tu
4: je suis bien contente d'être là.
5: Je suis bien contente d'être là.
3: C'est fou.
4: J'y suis.
3: Mais j'y suis.
4: Incroyable.
3: C'est assez dingue. Céline Dion du Gers. Pietro, qu'est-ce que t'aurais aimé?
4: Bah, chanter juste, moi, ça, c'est bon.
5: Non, c'est pas bon.
4: Être
3: beau, c'est bon.
4: Non, mec, c'est jouer du piano, de la guitare.
3: À toi aussi.
4: Ah, mais ça.
3: Moi, j'aurais adoré.
4: Du piano, mais j'aurais kiffé de jouer du piano. D'arriver dans un hôtel, tu sais, tu te pointes, tout le monde est là, il y a des pianos partout maintenant.
3: Dans
4: et là,
3: une
4: tu
3: gare. Poses,
4: tu ouvres le truc dans une gare et là, t'envoies
3: le
4: ouf là.
3: Le mieux, c'est que tu t'installes, tu dis, je n'ai pas joué depuis. Depuis très longtemps, hein. Ouais. Puis t'arrives, tu fais.
6: Tu joues bien, mec.
4: Ouais. Voilà. J'aurais dû faire ça.
3: Je suis un petit peu rouillé.
7: Il est désaccordé, je crois.
3: Un problème, tu peux me la resserrer, puis tu sais, pendant que tu parles, tu resserres comme ça. Tu resserres la corde du piano.
6: Tu souffles dessus aussi.
3: Ah, tu fais avec le coude.

0: J'ai Laetitia et j'ai Nati en haut, c'est pas ça?
1: Nati, je crois que tu me
0: disais. Ah bah non, j'ai dit Nati, c'est peut-être pour avoir Nati. Bah voilà, Nati, bonjour ma petite Nati, ça va?
2: Ouais, et vous, ça va?
0: Ça va très très bien. Qu'est-ce que t'aurais aimé savoir faire? Qu'est-ce que t'aurais aimé avoir comme don?
2: J'aurais aimé pâtisser. Pâtisser, oui.
0: Parce que toi, tout à l'heure, attends, je te coupe. Parce que toi, tout à l'heure, t'es pâtissé.
3: Bah, c'est ça.
0: T'as fait autre chose.
3: C'est ce que j'ai pensé.
4: Et t'as tiré la sasse.
0: Un petit parti chier, la pâtisserie, Pietre. Faire du pâti, de la pâtisserie.
3: Ah, c'est un verbe pâtisser.
5: Voilà. Mais bah, oui.
0: Oui, oui, voilà.
2: Je ne connais pas, oui.
0: Comme qui, c'est qui ton idole?
2: Cyril Lignac, Mercotte. Quand je vois à la télé, il y a ma sœur aussi qui est très douée en pâtisserie, qui est designeuse en pâtisserie. Et quand je vois ce qu'elle fait,
1: je découvre des trucs, moi.
0: Si, designeuse en pâtisserie.
1: Designeuse en pâtisserie.
0: Elle fait des gâteaux avec des looks, des trompe-l'œil, tout ça.
4: Waouh.
2: Ça veut dire, voilà, elle crée des gâteaux, des recettes pour une pâtisserie à Strasbourg.
0: Mais moi, je trouve ça génial. Cyril Lignac, je trouve incroyable.
5: Tu vas avoir la patience.
0: Tu mets de la pâte, tu mets de la pâte, tu jettes un bout de chocolat, tu vois un pain en chocolat, 6 euros, je trouve qu'il a du talent.
3: J'ai une amie qui pâtisse, et elle m'a dit la différence entre un cuisinier et un pâtissier. Un cuisinier, tu peux t'improviser cuisinier.
0: Avec le chocolat, tu rigoles pas.
3: Avec la pâtisserie, c'est des mathématiques, en fait. Si tu mets 10 grammes de plus sur un truc, ton gâteau.
0: Le chocolat, tu te trompes de 3-4 degrés.
3: C'est ça.
0: T'as pas le même chocolat, t'as pas le même. C'est un art, et je trouve ça très beau aussi. Et comment elle s'appelle la pâtisserie de ta sœur?
2: Elle est chez Cocotte, en fait. C'est une chaîne de pâtisserie sur Strasbourg. Et voilà, elle élabore des recettes pour les grandes occasions.
0: Eh ben écoute, si le jour où on ira à Strasbourg, j'irai chez Cocotte.
5: Voilà.
0: J'irai goûter tout ça. Je t'embrasse fort. Bisous, ma belle.
2: Bisous, je vous embrasse, je vous aime.
0: Bisous, Nati. T'es un amour. Bisous. Fabien, en Belgique. Ça va, mon Fabien?
6: Bonjour Sébastien, hey, ça va bien?
0: Ne mange pas de fricadelle dans les 6 premiers mois. Hein. Elle vient de chez nous, elle est pas bonne.
3: Elle est pourrite.
0: Hey, je ne la mange pas. Ça va mon pote, t'es en forme?
6: Ça va bien.
0: Bon Fabien, bien. Quel est le talent que tu aurais aimé avoir?
6: Ben, mon papa, travaillant à la Sabena, quand j'étais petit, je rêvais d'être pilote d'avion. J'aurais voulu pouvoir conduire. C'est

0: effectivement, il y a plein de théories différentes.
1: Non. Vous avez inondé tout le désert
0: qui m'a donné envie,
1: pour monter les pierres.
2: Non, petit.
1: Si non. Ils les mettaient sur des flotteurs et du coup, comme ça, ils étaient. À chaque fois, ils inondaient. Ils pouvaient
2: remonter. Moi, j'avais lu un truc qui disait que c'était pas du tout les esclaves. Tu sais, les images qu'on voyait, les mecs qu'on imaginait, les mecs. C'était pas du tout les esclaves, c'était des ouvriers qui venaient, qui étaient grassement payés pour le faire.
3: Moi, je pense que c'est pas de la pierre, c'est du polystyrène.
2: Ouais. Voilà, d'accord. Mais t'es encore plus con que le reste, quoi.
4: C'est un gros Toblerone.
2: Bisous. Et alors, vous pouvez rejoindre Vito sur son groupe Facebook La Terre est plate et les pyramides en polystyrène. N'hésitez pas. Pour l'instant, il est seul, si vous pouviez le rejoindre.
4: Gros bisous. Il y a Gims aussi, parce qu'il dit qu'il y a l'électricité.
2: Bisous, Émilie, je t'embrasse fort.
0: Ah oui, c'est vrai.
2: Et Laetitia, on termine avec ma petite Laetitia.
1: On n'a plus le temps.
2: Toi aussi. T'aurais aimé savoir faire quoi, Laetitia?
5: Alors moi, bonjour à tous déjà. Bonjour. C'est parler avec les défunts.
2: T'as raison.
6: Parler ouais, mais alors attends, c'est
3: avec les dauphins,
5: avec les défunts.
2: Tu sais que j'ai, dans notre vie, on a eu des gens qui sont venus nous voir en disant qu'ils parlaient avec les personnes décédées. Ouais. Je vais te dire un truc, malheureusement, je crois que j'ai vu que des usurpateurs.
3: Ouais, mais ça fait mal à l'aise du coup. Ouais.
2: Ça m'a rendu mal à l'aise parce que je les ai vus, ils sont venus me voir en disant d'abord il y en a quelqu'un une fois qui dit alors bon vos parents ça va vous, ils sont Alain me dit ça va, ben, je dis non, ils sont décédés. Ah, bah je lui dis, mais je sais pas, vous devriez le. Ah, bah non, moi je vais me connecter. Et là, il se connecte. Votre maman, elle dit qu'elle va bien, là où elle est. Et votre papa, il dit qu'il est bien aussi, là où il est. Ils sont fiers de vous. Hein. Et là, tu dis, mais c'est une escroquerie, parce que tu peux le dire à tout le monde, en fait.
4: Souvent, ils disent, ils sont là. Ils sont avec nous.
2: Non,
4: là,
2: mais si la personne te ramène un truc qu'elle n'a pas pu savoir, une phrase que tes parents te disaient ou machin, là, tu dis, ah ouais. Ah non, mais si c'est pour te dire ils sont bien là où ils sont, puis ils sont fiers de vous, puis ils vous voient de là-haut. Hein.
1: Puis ça m'arrange pas moi qu'ils soient tout le temps derrière mon dos, parce que des fois je fais des conneries. En intimité, c'est chiant, c'est gênant quoi.
2: Mais c'est vrai que c'est un truc de fou. Je t'embrasse fort ma petite Laetitia.
5: Oui, bisous à tous.
2: Bisous ma belle. Dans un instant, je vous envoie en vacances.
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0: un truc comme ça, quoi.
1: Il a craqué, le gars.
2: Regarde dans les yeux, là. Qu'est-ce qu'elle dirait, Charlotte, si elle écoute cette
3: saison? Il a une soirée spéciale ce soir.
2: C'est vos 10 ans. Tu crois pas qu'il faudrait remettre un peu plus de romantisme?
1: Oui, c'est aujourd'hui.
3: Qu'est-ce qu'il y a de nous?
2: Hey, Patrick Sébastien, dis donc.
3: Ah, j'ai failli en faire pipi dans ma culotte.
1: Oh la vache.
2: Bon, tu mets un point quand même.
1: Oh la totale. Pourquoi
2: on appellera Charlotte pour vérifier. Chanteur décédé.
3: Brel.
0: Ah ouais. Moi j'avais Benabar, mais il est vivant.
2: Il y avait Bézu.
4: Balavoine.
2: On voit bien qu'elle bosse à RFM. Ouais. C'est plus.
3: Et il est décédé, Balavoine.
2: Oui, oui.
1: Bah oui.
2: C'est plein de calories.
3: Le beurre.
2: Le beurre. Toi, fais très attention.
3: J'ai rien du coup.
0: Bonbon.
4: Oui, ça marche.
2: Je mets un point.
4: Un beignet.
2: Un beignet, excellent. Oh là là. Un légume.
3: Et de la blette.
2: Oui.
1: Ah ouais.
2: Allez. Vito, non. Mito.
3: C'est pas un légume.
0: Ma bouliche.
2: Non, non.
0: Non, non, j'avais betterave.
4: Betterave, oui, bah très oui. Bien. Ouais. Laurence aussi.
2: Elle avait betterave aussi, très bien. Et enfin, une ville où tu ne resterais pas un mardi soir en octobre, Piètre.
3: Biarritz.
2: T'es fou, toi. Alors, je te l'annule. Alors ça, je te l'annule, Biarritz.
3: Parce que j'y vais l'été.
2: Non, Biarritz,
3: mais
2: c'est super.
3: En octobre, c'est pourri.
2: Ça vit toute l'année.
3: Non,
2: ça vit toute l'année, tais-toi.
3: Il y a un microclimat. Ça vit. En octobre, c'est là, c'est le mois où ils ont le plus de pluie.
2: Ça vit toute l'année. Je n'écoute pas.
3: Je vais pas à Biarritz en octobre.
2: Quoi, toi?
0: Berck-sur-Mer.
4: Ah ouais.
2: Je valide.
4: Si, oui, on valide.
3: Ah non.
4: Boulogne.
2: Boulogne, quoi?
0: Ah oui, ça caille sur les
4: pentes.
2: Non, Boulogne, non. Boulogne, c'est, ça vit tout le temps. Non, j'ai mis. Non, à Berck en octobre, à mardi, soyons honnêtes.
1: Beta.
2: Je connais bien. Il y avait Beta. Mais il faut que les gens connaissent.
4: Alors, qui a gagné, là?
2: Bon, moi. Vous êtes à égalité, 4 partout.
3: Mais non, pourquoi 4 partout?
2: Parce que.
3: Moi, j'ai tout.
4: Bah, parce qu'on l'a compté.
3: T'as compté la.
1: Attends, je vais vérifier.
2: Non. Personne ne vérifie rien. On recommence. On fait très vite. Avec la lettre. Non, on va faire un truc. Avec la lettre B. Avec la lettre B, test de rapidité. Ah. Vous me trouvez. Un plat cuisiné.
3: Du boulgour.
2: Non.
4: Non, c'est pas
0: la bolognaise.
2: Ah oui, si, des pâtes bolognaises. Si, la bolognaise, si, la boulgour, c'est une rien, c'est pas un plat. C'est pas. Voilà. Bolognaise. Qui avait voté Vito?
3: C'est pas un plat non plus.
5: C'est moi.
2: Béatrice. Qu'est-ce qu'il y a, quoi?
1: La bolognaise, c'est pas un plat.
2: C'est vrai que c'est pas un plat, on recommence. Ah.
1: Bah non, mais c'est vrai.
2: C'est une sauce, il a raison.
3: Eh oui.
1: Ah oui.
2: Vous allez me trouver, Claire Trevé.
1: Un plat, non, c'est bon.
4: Non, mais vas-y, moi j'ai.
2: Vas-y.
4: Un mot pour décrire Coé.
3: Bon!
1: Non! Ah, il est en même temps!
2: Synchro,

0: Je vous embrasse.
1: Gros gagnant.
2: Allez.
0: Comment ?
3: Ça c'est quoi ?
0: Bibounet.
4: Koé, c'est fini. Pour aujourd'hui, il revient demain dès 7h sur Europe 2.
5: Et dès 15h30, l'émission qui déchire aussi
4: l'après-midi.
0: Écoutez l'émission en podcast autant que vous le voulez. Belle journée sur Europe 2, on revient à 15h30 tout à l'heure. Tout ça c'est pour rigoler, la vie est trop courte pour pleurer et vous emmerder ce plus vite.

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Miley Cyrus et Dream As One sur Europe 2 à suivre, un bonus pop Europe 2. Je vous ai également préparé Angèle et Justice avec What You Want, et tout de suite sur Europe 2, voici Rihanna.

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0: 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Et tiens, justement, Teddy Swims arrive dans quelques instants. On reste à l'écoute d'Europe 2.
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0: Europe 2 Pop Radio en Lorraine. Il est midi dans quelques instants. Bruno Mars après les infos de Grégory Macky.
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2: Bonjour à tous. Le soleil est déjà bien installé dans la moitié sud du pays. Il gagne progressivement du terrain au nord cet après-midi. Vos conditions détaillées en fin de flash. Allez, pour commencer, une grosse pensée ce midi pour les candidats au bac professionnel. Un peu de stress forcément avant le début des épreuves cet après-midi. Ils vont plancher sur les langues vivantes à partir de 14h. Les élèves de la filière générale débuteront par la philo le 15 juin. Le maire de Paris estime que Patrick Bruel devrait mettre entre parenthèses sa carrière. Emmanuel Grégoire a appelé ce matin le chanteur à annuler lui-même son concert prévu le 8 octobre au Zénith de Paris. Trois concerts de l'artiste prévus en décembre au Québec ont déjà été annulés. Patrick Bruel est visé par une douzaine de plaintes, dont 5 pour viol. Il conteste toutes les accusations et entend poursuivre son métier. Un drame ce matin à Toulon. Une femme et 3 de ses enfants ont été retrouvés morts après une chute du 13e étage d'un immeuble dans le quartier de Pontcarral. Selon le procureur, elle se serait jetée d'elle-même avec ses 2 garçons et sa fille âgée de 3, 4 et 6 ans.

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0: Triple mix pop or 2 Trinix avec Madane.
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0: 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Écoutez, ce matin, c'était Cécile qui est repartie avec 1055 euros.
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0: Radio avec le nouveau Taylor Swift, Elizabeth Taylor.
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0: Le bonus Pop Europe 2, c'est Lizzo avec Joyce, le titre qui a vraiment propulsé la chanteuse rappeuse au rang de star internationale. Et c'est tout de suite sur Europe 2 Pop Radio.

0: avec Elena et Mauvais Garçon. Et dans quelques instants, 30 minutes de pop en non-stop. Nous repartirons avec Kin et Volley Bodies Changing. Et puis je vous ai également préparé Alex Warren sur Europe 2 Pop Radio.
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3: 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À la 10e place du classement du Uber Eats Machine cette semaine, un plat qui n'est pas français à la base, mais qui le devient tellement on aime cette bonne nourriture, ce sont les plats libanais.

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0: un titre exprès. Eh bien non, c'est Trinix avec Emorio. 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Une inscription pour la semaine et à suivre sur Europe 2 Pop Radio, Nickelback et Jérémy Frérot.
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0: tout à l'heure à Raphaël Matisse qui habite à Forbach. Raphaël qui a été tiré au sort et qui gagne ses invitations pour le parc Walligator Grand Est. Dans quelques instants, c'est le retour de 30 minutes de pop non-stop et ce sera avec Angèle et Justice.
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0: La playlist Pop Europe 2 avec Artemas.
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0: 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Bon après-midi avec nous sur Europe 2 Pop Radio. Tout de suite, le nouveau Mike Smith avec Nia Loran.
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2: Le bonus pop Europe 2, c'est Coldplay avec Talk, l'une des chansons les plus emblématiques du groupe avec Viva la Vida. Et c'est avec un grand plaisir qu'on se l'écoute cet après-midi sur Europe 2, Pop Radio.

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0: La playlist Pop en 2 avec le nouveau Alex Warren et Fever Dream.
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0: Gagner 10 000 euros cash avant de partir en vacances. Alors ça, c'est magnifique. Habit sur Europe 2, le triple mix pop Europe 2 pour gagner 10 000 euros cash et 3 titres à la suite. On s'écoute tout de suite les 3 extraits.

0: 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Tout de suite, le nouveau Marine.
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0: Donc, il y a une petite technique, j'ai parlé ce que faisait Nat quand elle rentre dans un avion. Elle tape toujours, tu sais, sur le. Elle touche la carlingue.
1: Ah oui. Et ça, t'aide, ça t'aide en quoi, ça?
2: Ben, je sais pas, ça me rassure. T'es pas obligé de dévoiler mes grilles comme ça.
3: Elle parle à l'avion ou pas?
0: Oui, oui, elle dit ça.
2: Non, dans ma tête, ouais.
0: Allez, t'inquiète pas, ouais. Ça va aller, ça va aller.
1: Tu m'emmènes jusqu'au bout, hein?
0: Tu lâches pas au milieu. Hein. Non, mais je vous en parlerai dans un instant parce que la personne dont je vous expliquerai la vie tout à l'heure a une technique bien à lui, bien particulière pour porter bonheur, pour que le vol se passe bien. Il l'a fait et effectivement, le vol s'est bien passé. Justement, en parlant de vol, vous apprendrez tout à l'heure le chien le plus star que vous avez pu rencontrer de votre vie. Voilà, c'est un chien qui a un privilège que je pense nous n'aurons jamais et que vous n'aurez jamais. Et puis, qui peut battre l'équipe à la mémoire? 20 euros ou 200 euros, vous choisissez un champion dans mon équipe. Donc aujourd'hui, vous aurez le choix entre Tony. Salut Tony.
3: Salut, c'est moi.
0: Ça va, mon Tony? Ah, Tony.
3: J'avais oublié que je m'appelais Tony.
0: Mais le but du jeu, si vous voulez gagner, c'est de prendre le plus nul. Et alors, je ne cache pas que ça tourne beaucoup autour de Tony pour l'instant. Oui. Corentin, ça va, mon Corentin?
4: Non, moi, c'est Michel, je crois.
0: Ah, ouais, il est bien aussi, mon Corentin. Ça va, mon Pietro?
1: Salut Manu.
0: Oh, Nathalie. c'est Nathalie qui remplace Stouff aujourd'hui. Ça va, Manat?
2: Oui, je remplace ma Stouffette.
0: T'es en pleine forme, tu vois bien?
2: En pleine forme.
1: T'es habillée de la même couleur que Stouff ce matin, donc je vais être un peu perdu.
2: On s'appelle le matin, pour être raccord.
0: Il y a un code couleur, j'ai dit aujourd'hui je veux du rouge. Hop, tout le monde est bien en rouge. Vito va bien? Ok, alors je vais être honnête avec vous. Ceux qui me suivent sur les réseaux sociaux savent où est le problème.
2: Ouais.
0: Nous sommes partis tout à l'heure au restaurant d'à côté pour manger très rapidement, faire une sorte de réunion, de debrief,
5: Brainstorming.
0: Brainstorming brief.

0: Moi, je le sens.
1: Et si je vous dis ça, c'est que bon.
2: Bon présage.
1: C'est que je sais des trucs.
0: Tu
1: connais du monde.
0: Tu sais quoi,
1: je connais du monde. Ça, c'est Trinix. Dès que vous entendez Trinix. Ensuite, vous entendez Pierre Demar. Et si après Pierre Demar, vous entendez Teddy Swims. Voilà. T'as pas d'oreille, toi. C'est où, c'est trop faible ou c'est trop fort.
3: Tu viens de me dire, tu peux pas mettre plus fort. Je mets un tout petit peu
1: trop fort. Non, mais le gars, je parlais, dans, derrière moi, j'entendais. Je lui dis plus fort. Le gars, c'est son, le mec qui fait de la radio, tout.

0: La Méditerranée,
1: tu fais quoi comme métier, Alexandra?
2: Alors moi, je suis accompagnante éducative et sociale. C'est un peu compliqué. Ouais, voilà. Alors, j'accompagne des personnes handicapées, autistes, dans leur quotidien.
1: Très bien.
2: Et puis je l'aide à l'insertion aussi professionnelle.
1: Très bien. C'est comment en ce moment quand on veut les entreprises, elles s'embauchent un petit peu beaucoup de personnes en handicap ou c'est toujours peu timide?
2: Alors moi c'est plus ils embauchent pas moi. C'est-à-dire que j'essaye de les inclure dans la société en sortant, en allant faire des magasins, en allant. C'est plus comme ça, pas dans le professionnel.
1: Ça y est, j'ai compris. Je te fais un gros bisou en tout cas. Je t'embrasse fort, t'embrasseras tout le monde pour moi.
2: Merci beaucoup à tous.
1: T'es un amour, bisous. On est là tous les jours, entre 15h30. On t'embrasse. Je te promets, dès qu'on ira voir le père Fouras, on vient de faire un bisou.
2: Voilà, super. Merci, bonne journée à vous.
1: Les trois trucs qu'il ne fallait pas rater, ça arrive.
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0: Mon premier.
1: Qui a fait cette imitation?
4: C'est lui.
0: Ah non,
1: faut que vous... Attends. J'ai deux enfants en face de moi. C'est pas moi, monsieur, c'est lui.
0: C'est lui.

0: Vous ne saviez pas, nous sommes là entre 7h et 11h et l'après-midi. Comment s'ennuyer? On remet le couvert. 15h30, 18h. Restez là. Dans un instant, c'est The Weeknd que vous allez entendre. Énorme, ce titre. Bonjour, 15h42.
1: Auditeur, auditrice.
0: Oui.
1: Main sur le cœur.
2: D'accord.
1: Allons, enfants de l'après-midi, sur Europe 2, Iacoé. Oh, j'ai le frisson.
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1: 7h02, vous êtes l'après-midi en voiture, vous nous écoutez, c'est week-end, c'est ce que vous allez entendre. Vous voulez jouer avec nous, vous envoyez CAUET au 7-12-13. Peu importe le jeu où vous voulez jouer, ne vous inquiétez pas, vous êtes sélectionné. Il y a des cadeaux magnifiques, comme des trucs tout pourris dans un instant, de 2000 euros à 20 euros, ou de 20 euros ou 2000 euros, deux enveloppes. Trouvez la bonne enveloppe, mais d'abord, nous allons tester votre mémoire et vous allez défier quelqu'un de l'équipe. L'équipe est en forme, vous allez bien ?
2: Oui.
1: Bon, j'ai ma petite Nat qui est là aujourd'hui, qui est à la place de Stouff. Prochaine émission sur ces stars, comment elle s'appelle ?
3: Flashback.
1: C'est avec Julien Lib.
3: Comment elle s'appelle ?
4: Oh, 17h15.
1: Julien Lib, c'est vendredi. Parce qu'ils ont changé un peu les horaires, machin, les jours fériés. 17h15, Julien Lib, le garçon qui a de la Starac. Ouais. C'est vachement bien.
2: Très sympa.
3: Très intéressant.
1: Très bonne interview. Qu'est-ce qu'on apprend dedans ?
3: Eh ben, tout sur sa vie, c'est ses fragilités surtout. C'est un mec qui a beaucoup,
2: qu'il a été adopté.
3: Beaucoup souffert. Il est très.
2: Il voulait faire
1: il a tué quelqu'un. Ouais, on va faire un tease. Il a tué quelqu'un, il vous dira où est le corps. On est à 17h30.
3: Ce mec est émouvant, vraiment.
1: On va le dire, voilà, si c'est bien. Voilà. Il a tué quelqu'un.
2: Il a tué, voilà.
1: Demi-heure après le début de l'émission, vous saurez où est le corps.
2: Voilà.
1: Il sait où Xavier Dupont de Ligonnès, voilà. Il vous dira 17h45.
2: Nathalie, il faut que tu apprennes à vendre
1: Nathalie,
2: tes émissions.
1: Nathalie, vas-y, alors on va le refaire.
4: Mais
1: alors,
4: c'est quoi l'émission? C'est fait entrer l'accusé.
1: Mais
4: c'est
1: non,
4: ça,
1: alors qu'est-ce qu'il va nous dire, Julien Lib, sur ses stars de vendredi?
3: C'est un serial killer en fait. Il a un côté très noir. Une très belle voix, mais par contre, c'est un vrai sociopathe.
1: Mais non, dit qu'il vend de la drogue porte de la chapelle tous les soirs, on y va.
4: Il a un bras de Nikos chez lui. On doit se mettre de bagnole.
1: C'est un mec adorable, en tout cas, je l'ai
3: adorable,
1: croisé.
3: Adorable, il chante super bien, sa voix de dingue.
1: Si vous êtes fan de lui, rendez-vous vendredi, 17h15, sur ses stars. C'est un peu pendant notre émission, bon, voilà.
3: Choisis ses flashbacks, bien sûr.
1: Ah, bon, c'est tout. On salue Sergi. Sergi Reguillon, vous savez qui est Sergi Reguillon ?
2: C'est Sergi Pontoise.
4: Un joueur de foot.
1: Oui, alors on peut dire Sergi Reguillon, c'est un footballeur espagnol.
4: Voilà.
1: Il vient d'être transféré aux États-Unis, ça sent la retraite ça. Ouais. Il a voulu ramener son chien de Madrid jusqu'à Miami, les mecs ont dit oui, mais

0: Ça se démonte, petite sur le 4, la grande sur le 12, ça nous fait 16h. Voilà, ouais. C'est Europe 2 que vous écoutez, je m'appelle Koé, vous nous suivez dans la France entière et dans le monde avec la pure Europe 2.
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0: Il est grand, il est beau, il sent bon le sable chaud, le printemps arrive avec lui ainsi que le soleil, Jérémy Desiderati. Oh.
2: Salut Koé, bonjour à tous. La douceur s'installe malgré les nuages encore persistants dans la moitié nord. La chaleur et le soleil arrivent très vite et j'y reviens juste après les infos. C'est une nouvelle étape dans l'affaire qui secoue les écoles parisiennes. 16 personnes de l'établissement Saint-Dominique du 7e arrondissement sont en garde à vue depuis ce matin. Interpellations qui interviennent dans le cadre de plusieurs enquêtes, notamment pour des faits de violences sexuelles sur mineurs. Le parquet de Paris enquête en ce moment sur une centaine d'établissements parisiens. Depuis le début de l'année, 78 animateurs ont été suspendus dans la capitale, dont 31 pour des suspicions de violences sexuelles. L'enfance touchée également par un drame ce matin à Toulon. Les secours ont tenté en vain de réanimer les corps de trois enfants découverts en bas d'un immeuble dans la cité Pontcarral. Une mère de famille s'est jetée du 13e étage avec ses deux garçons et sa fille. Selon les premières informations, elle aurait réveillé l'un de ses enfants pour lui demander de sauter avec elle et ses frères et sœurs. La femme de 38 ans qui vivait avec ses 7 enfants aurait présenté récemment des symptômes psychiatriques et dépressifs. Après Édouard Philippe, hier, un autre candidat à l'Élysée dans l'œil de la justice. Dominique de Villepin est visé par une enquête du parquet financier après avoir accepté deux statuettes en cadeau lorsqu'il était ministre des Affaires étrangères. L'ancien chef du gouvernement est accusé de recel de détournement de fonds publics. L'ex-premier ministre a reconnu le 10 mai dernier avoir commis une erreur en acceptant ces cadeaux. Le célèbre duo Casque et Grandes Oreilles débarque au cinéma aujourd'hui. Après 3 saisons sur Disney+, Mandalorian et Grogu nous emmènent dans une galaxie très lointaine.

0: Ça couette, elle ressemble plus à rien.
1: Il fait chaud dans le sud.
0: Attention, on y va.
2: Gingivite, kaléidoscope, trapézoïdal,
0: voilà.
2: Parallélogramme. Décidément.
0: Combien y a-t-il de voyelles

0: Simpson. Omar m'a tué. Oh Marie, si tu savais.
1: Qui s'est fait connaître avec Fred Tiesto?
2: Omar Sy.
1: Oh, oh ah là, tu vois ça, tu vois là, ça y est, ça.
3: T'as, t'as même pas besoin de noter, tu vois, tu le savais.
1: Allez, attention. Encore un. Bah alors. Bah alors, Pépère.
4: J'ai perdu.
2: Il a bugué.
1: Attendez, ça va revenir.
4: C'est bon, c'est bon.
0: Jean-Luc Croutinou. Albert Fougas. Gisèle Boursiflot. Tanguy Frocard. Jean-Michel Fripouillard de la Tourbe Salée.
1: Quel est le prénom de la deuxième personne?
5: Jean. Albert.
4: C'est ça.
1: C'est ça.
3: C'est la bonne réponse. Albert
1: elle,
3: Fougas.
1: Elle était imbattable, en fait. On embrasse Albert Fougas, Jean-Luc Croutinou.
5: Je sais pas, Frotignon et Gilbert, j'ai pas noté. Et c'est Fougas. Il y avait,
4: ah, j'ai pas noté à la
1: Il y avait Gillette, Gisèle Boursiflot. Bah, je croyais que t'étais assis sur ton
2: Tanguy
1: lit.
2: Et l'autre, c'est Jean-Michel.
5: Sur mon lit, Chloé.
1: Il y avait Tanguy Foucard et Jean-Michel Fripouillard de la Tourbe Salée. Voilà. Comment ça va? Bon, Séverine, bravo. Séverine, on fait un dernier?
2: Bravo, Séverine.
1: Allez, un dernier. Attention, un dernier, concentrez-vous.
0: Caramel au beurre fouetté, confiture de coin, au suc, saisie dessus-dessous avec des pétales de rose tiède dessus, pâte à tartiner à la noisette et à l'huile de palme.
1: Quel parfum aura ma crêpe si je la prends avec le deuxième mot?
2: Confiture au beurre salé.
5: Non.
4: Quoi ?
2: Confiture de coin.
1: Ouais, allez, je te... allez, c'est bon. Mais ça reste Séverine est la gagnante. Séverine, je te laisse choisir entre l'enveloppe numéro 1 ou l'enveloppe numéro 2, Séverine.
5: L'enveloppe numéro 2.
1: L'enveloppe numéro 2.
4: C'est quoi ? C'est 20 ou 2000 ?
1: Comment ?
4: C'est 20 ou 2000 ?
1: C'est 20 euros.
4: 200.
1: 2000 euros.
4: Ou 2000.
5: Allez, Corée, je veux des zéros.
1: Ah bah, tu vas en avoir. Et tu vas en avoir qu'un puisque c'est 20 euros.
3: Oh, oh non, non.
1: Je suis pour rien, moi. C'est un quart de plein, c'est un demi-plein.
4: Ah, mais moi, je suis content.
1: Voilà, tu ne m'engueulais pas, moi, c'était l'autre.
4: C'est un menu maxi, je sais pas. Je
1: Big Mac. Te fais un gros. Tu vas t'endormir en parlant. Non, c'est possible. Ça te dérange pas de te taper une sieste entre deux mots?
2: C'est la tequila.
3: On peut l'isoler, cette phrase.
4: Je suis Big Mac.
1: C'est 20 euros, je suis Big Mac. Bisous, Séverine. Je t'embrasse fort. Bisous, ma belle.
5: Bisous, l'équipe.
1: On embrasse toutes les infirmières. Bisous, je t'embrasse.
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1: Salut, voici Bibi Rixard. Dans un instant,

0: Pink va arriver dans un instant. Toute l'équipe est là pour vous faire passer une belle après-midi. Salut. C'est en direct, il est 16h12. Le jeu des 1000 boules sera là tout à l'heure. La règle du jeu est très simple. Trois auditeurs ou trois auditrices ou trois non-genrés ou trois poignées de porte, un écureuil et qui vous voulez, auront nommé. Si, moi je prends tout le monde. Tout le monde est le bienvenu. Et vous pourrez choisir une somme que vous ne communiquerez pas à vos camarades. Mm-hmm. Moi, j'ai la liste des sommes, je suis les seuls à les avoir.
1: C'est vrai.
0: Je vois qui a misé le moins, c'est celui qui a misé le moins qui remporte la somme d'argent.
1: C'est bien j'aurais expliqué.
2: Bravo.
3: Bravo.
1: C'est propre.
0: Des fois, je m'étonne.
1: On n'a pas eu de zéro encore.
0: Tiens, je vous parle. Comment ?
1: On n'a pas eu de zéro.
3: Ça n'a aucun intérêt en même temps.
1: Ouais, c'est ce que je sais. Ouais.
0: Ouais, c'est vrai que quelqu'un qui dit zéro, aïe, j'ai gagné. C'est vrai que c'est cool. L'anniversaire d'une mamie, quelque part en France, non, dans le monde, pardon. Je vous en parlerai tout à l'heure parce que la mamie avait une technique. Elle se vengeait, elle avait une sorte de petit sévice corporel qu'elle faisait et les enfants ont décidé de fêter ça pour son anniversaire. Et nous essaierons de reproduire ça tout à l'heure avec l'équipe. Je ne peux pas vous en dire plus. Ah, et puis, il y a les sorties cinéma aujourd'hui, puisque nous sommes mercredi. Vous connaissez l'émission Masterchef ?
3: Ouais, j'adore. Ouais.
0: Vous êtes tous très bons en cuisine. Hein. Vous n'êtes pas mauvais. J'ai déjà fait les tours de...
1: Ah oui, c'est vrai.
0: Vous n'êtes pas mauvais. Masterchef, dans la version américaine, il y a une candidate qui a fait une grosse erreur. C'est passé sur les réseaux sociaux partout. Ouais. Au moment de déguster son plat, il y avait Gordon Ramsay qui était là. Et ils ont remarqué qu'il y avait un petit truc qui était dans le coin. C'était son pansement.
3: En fait,
0: la demoiselle s'était coupée à plusieurs reprises et à un moment donné, elle s'est dit tiens, c'est marrant, je n'ai plus le bon nombre de pansements et il a atterri dans le plat. Écoutez la petite réaction de Gordon Ramsay. Alors oui, il en fait peut-être un peu des caisses, mais bon.
4: Oh my lord, is this a band-aid? Oh, I'm sorry.
5: Oh yeah, that's a band-aid.
4: Oh my god.
0: Ça va, il n'y avait pas une petite croûte avec, ça va.
1: Ouais, Gordon.
0: Ça va, c'est quoi le truc le plus immonde que vous avez déjà retrouvé dans un plat au restaurant? Vous n'êtes jamais tombé sur un truc mytho?
6: Un poil, ça suffit. Hein. Moi, je vois un poil, déjà, ça me
0: dégoûte. Voir le poil. Hein. Moi, par exemple, un cheveu, des fois, je tombe sur des cheveux, alors je m'en contrefous, je le mets de côté, je continue mon plat.
1: Ah non, le cheveu, là où ça craint, c'est quand tu l'as dans la bouche, et tu le sens et tu le retires, et tu vois qu'il fait 2 mètres.
0: D'ailleurs, c'est fou d'en avoir un plus long dans la bouche que sur la tête, non?
1: C'est fou.
2: Du coup, ils se le
0: recollent. Qui a déjà trouvé un truc à part un cheveu?
3: Un bout d'ongle. Et aussi un boulon une fois.
1: Un boulon,
6: ça peut servir.
1: Moi j'ai fait une punaise de mur. En fait, il m'a dit qu'il y avait le tableau, que la punaise était tombée dans mon assiette.
0: Dans l'assiette ?
1: Dans la salade. Et moi, c'est le plus simple, je l'ai vu.
7: Moi, c'était une salade.
0: Ouais, et ça t'a écœuré. Horrible. Et il faisait le même bruit. Il faisait. Oh là là. Ah, j'aurais demandé des frites. Oh là là.
7: Exactement.
0: Pietro, t'as jamais rien trouvé ?
8: Moi, une fois, j'ai trouvé un tampon dans une spaghetti bolognaise.
3: Ah, mais c'est pas vrai.
8: Non, c'était une asperge, mais ça avait la même tête et c'était dégueulasse.
3: Il va pas bien.
0: Mais il est mort de rire. Et le mec, il me regarde. Tu sais le tonton gênant de fin de repas, il me regarde et il fait.

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1: Il a pas de vis, monsieur.
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2: L'après-midi.
3: Ah, oh, j'adore ça. 16h30, bonjour.
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3: Ouais, on va en remettre un. C'est quoi? Non, tu vas en mettre un. Tu sais, moi, je serais toi, je remettrais un jingle peut-être.
4: Les gars, j'ai plus la main sur le truc.
3: D'accord, et c'est quoi?
4: Je peux juste.

0: Et c'est normal. C'est normal. C'est ok. C'est normal que tu aies envie d'aller courir tout nu sur le périphérique pour hurler
1: ta colère.
0: Mais ne le fais pas. Ça n'est pas bien grave. Les gens ne t'en veulent pas. Bon, nous avons toute l'équipe qui est là. Nous avons Pietro. Ça va, mon Pietro ?
2: Ça va, chef ?
0: Corentin est heureux ?
3: Oui.
0: Et Tony, comment il va ?
4: Je suis au top.
0: Oh, il est au top. Qu'est-ce qu'on fera dans un instant ? Dans un instant, nous allons te reparler de l'anniversaire d'une dame qui a fait un truc un petit peu étonnant. Je reviendrai là-dessus. Nous essaierons de reproduire cela. Nous parlerons de la sortie des films qui arrivent au cinéma.
4: Excuse-moi, t'as oublié ta femme.
1: Non, mais laisse tomber.
0: J'allais dire. Et la plus belle ?
1: Oui, bien sûr. Non, mais rattrape-toi.
2: Rattrape-toi.
3: Elle est en train de bouillir.
0: Mais je peux pas l'oublier.
3: Le meilleur pour la fin.
1: T'imagines ? Aucune considération pour moi.
4: Je t'ai vu monter en rouge, j'ai dit waouh.
1: Pourtant, je suis visible.
0: Ouais, on t'entend aussi. T'inquiète, bien sûr. Tu vois bien ? Tout le monde est gentil.
1: Très bien, merci de le demander.
0: Ça se passe bien ? Est-ce qu'ils sont sympas ?
1: Bah, plus sympa que toi, en tout cas.
0: C'est le principal.
4: Il y a du rififi, hein.
3: J'ai de la place chez moi si tu veux ça.
0: Comment ?
3: Tu peux venir dormir à la maison.
0: Ouais, bah, je vais dormir avec toi. Fais-moi une petite place.
1: Rentrer. Voilà.
0: Je peux rentrer. Fais-moi une petite place. Et on fait un gros bisou à Angélique qui est en ligne avec nous. Comment elle va, Angélique ?
5: Ben, elle va bien. Bonjour à tous.
0: Bonjour Angélique. Allez, où est-ce que tu habites ?
5: Alors, un petit patelin qui s'appelle Canda, mais Amiens, je pense que ça te parlera plus.
0: Bah évidemment, à côté d'Amiens, c'est dans la Somme. Qu'est-ce que tu fais comme métier ?
5: Je suis coordinatrice QSE. C'est un grand mot. Hein.
0: Bien sûr, le QSE, c'est évident. La quantité dans qualité, service et énergie. Et qualité,
5: oui, si on veut, oui.
0: Qualité, service.
5: Sécurité, environnement.
0: Voilà, tu vois, bien sûr, mais c'est exactement là où je voulais.

0: Et plutôt, mais pour l'instant, ça va.
1: Ça va, ça va. Et Romain, notre chauffeur routier qui va faire retentir le klaxon du camion pour faire plaisir à Pietre.
2: Ah. Ah, attends, attends, attends.
1: Attends, il sait plus où c'est. Ah, attends. C'est... Voilà. Ah, ouais. Ah, voilà. C'est un Renault, ça.
3: Ouais, mais c'est le petit, non,
2: non, c'est un Scania.
1: C'est un Scania. Je fais le gaz.
3: Ouais, mais c'est le petit klaxon. Il y en a un plus gros.
2: Ah, il n'y a pas les trompes, oui.
4: Ah, il est en demi-molle.
1: Romain de Compiègne, oui. Ça va, la vie est belle. Tu pars combien de temps sur la route, toi, la semaine?
2: Je pars la semaine. Ça peut être du dimanche soir au samedi matin.
1: D'accord, ça se passe bien. Ça te manque pas trop, la famille, ça va?
2: Bah si, c'est ça qui est compliqué.
1: Je me doute, c'est très compliqué pour les routiers qui partent longtemps comme ça. Oui, Tony.
5: Et t'as pas peur que ta femme elle te trompe quand t'es pas là?
1: Mais quelle idée.
2: On part pas si on a peur de ça. Hein.
4: D'accord. Et tu t'arrêtes voir les dames sur l'autoroute?
2: Non.
3: Bah non.
4: Comment tu sais?
1: Mec, tu nous as fait un bruit. C'était un klaxon. Non.
6: Quelle idée.
2: Je pense que ça se fait de moins en moins. Ça.
1: Je crois aussi. Non, mais je crois aussi. Je crois que.
4: Pourtant, il y en a des camions, hein. Mais des petits camions.
6: Les
4: et des camions garés.
1: Romain.
2: Ah, ouais, faut qu'on se repose quand même.
1: Bien sûr.
4: Oui, juste à côté des camionnettes. Quoi.
1: Romain. Romain, Aurélie, Angélique, j'ai. Les chiffres, vous nous les avez donnés. Le jeu des 1000 boules, c'est extrêmement simple. Vous donnez une somme que vous ne vous connaissez pas entre vous, que moi seul ai devant moi. Et je sais qui a donné la somme la plus basse et qui va repartir avec, qui est très très joueur et qui a envie de prendre beaucoup d'argent. Attention.

0: d'accord.
1: Voilà.
0: Tu rejoueras avec nous. Romain, le chèque, 270 euros va partir chez toi. Embrasse la famille, profites-en, vas-y, fais un bisou.
2: Merci toute l'équipe, des gros bisous.
0: Je t'embrasse fort, mon pote.
2: Je vous écoute tous les jours, des bisous.
0: T'es un amour, bisous à toi, bisous Aurélie, bisous Angélique.
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0: les claquettes dessus. C'est-à-dire que dès qu'il faisait une bêtise, elle l'enlevait, elle disait « Attention, la claquette, elle va voler !» Et tu sais, elle balançait des claquettes comme ça.
1: Ça peut faire mal, ça.
0: Du coup, ses enfants et toute la famille ont organisé un jeu où elle devait toucher une bouteille sur une table en lançant sa claquette.
2: Ah, c'est marrant.
0: Et elle a réussi du premier coup pour lui fêter son anniversaire. Est-ce que vous avez déjà eu des méthodes d'éducation, vous qui étiez un peu rude?
1: Moi, le taser avec mon fils.
0: Oui, c'est bien.
1: Ça marche bien.
0: Ah, non, si, il a raison. C'est extrême. Ouais. C'est extrême, mais ça marche. Vito.
2: Moi, mon père, il fait partie de ses pères où il a juste eu besoin de lever la main. Mais il m'a jamais mis de claque.
0: Moi, j'ai toujours peur. Moi, j'avais la ceinture.
3: À l'ancienne.
4: C'est le martinet qui était dans le coin, mais il ne servait jamais, évidemment.
0: Est-ce qu'il a servi? Est-ce que toi, t'as...
4: Non, jamais.
2: Barbelé,
4: je me suis même jamais pris une claque ou une fesselle.
0: Michel a jamais.
4: Non.
0: Jamais le martinet, il n'a pas servi.
2: Bah, là, t'es sage.
4: Oui, j'étais sage.
2: Moi, je me souviens de mon temps, ça date un peu, mais on devait aller ramasser les lépreux et les jeter dans la fosse commune.
0: Ah ouais,
2: ça, c'était une sacrée punition.
0: Ah, c'est sympa.
2: Ça date un peu, mais.
1: La peste noire aussi.
2: J'étais là aussi,
0: ça. Non, et moi, non, mais plus sérieusement, moi j'avais la ceinture. C'est-à-dire que quand ton père, il te regardait, qu'il prenait le ceinturon, et tu sentais qu'il essayait de l'enlever, il galérait un peu. Tu sais, il avait des passants qui restaient un peu bloqués comme ça. Tu disais, faut partir.
2: Oui, mais avoue qu'on a beaucoup été menacés, mais on a été très peu touchés.
0: Bah, mais ça, il ne l'a jamais fait. Moi, je pense que de toute façon, il galérait tellement à l'enlever que disait, bon, de toute façon, il est déjà loin.
4: Moi, j'ai pas eu de traumatisme avec mes parents, mais par contre, à l'école, j'étais à l'école des sœurs, et je peux te dire que j'avais une directrice qui, en CM1, on recopiait le tableau sur notre cahier. Si on faisait une faute, elle te convoquait au tableau, elle te levait par la tête. Elle effaçait ta faute avec ton nez. Je veux dire, ça, non, mais je

0: Un petit bouton en bas, fais voir.
1: Petit bouton au cul.
2: Non, non.
3: Déjà, oui, je vois à sa tête qu'il est de mauvaise humeur là, d'avoir été désigné.
2: J'y vais. Venez avec moi. Venez avec moi. Je sors du studio. Venez avec moi parce que vous aurez tous la possibilité de le faire. Le principe est simple. C'est Antoine. Viens. Tony, viens ici. Viens aussi. Il est un peu loin. Recule un petit peu ou c'est nous qui nous avançons. Tony, quelle est la règle du jeu? Pouvez-vous nous expliquer la règle de ce jeu pour les gens qui nous écoutent en voiture?
4: La règle du jeu est très simple.
2: Oui.
4: Le premier qui touche la pomme de vous, on le met de côté.
2: Voilà.
4: Ok, donc ça veut dire que

0: Ah, je l'ai eu, il est tombé le truc. Il est tombé, je l'ai eu.
1: Mais c'est les tiennes, connard.
0: Restez avec nous, ce jeu. Ce jeu, on est loin d'y arriver. On est très très loin d'y arriver.
1: Mais assommé par une godasse.
0: Très très loin d'y arriver.
1: Là, le titre du West France. Ah,
0: ça y est, je l'ai eu. Je l'ai eu. Ça, je l'ai réussi à le faire. Ça y est, je suis pas le dernier.
1: Je suis trop bien.
0: Je suis pas le dernier. Nat, il ne reste que toi.
1: Ah, mais la pomme est partie là-bas. De toute façon, te fais pas chier, la pomme est.
0: Reste avec nous.
2: Pomme neuve.
1: Mais de toute façon.
0: Pomme neuve. Dans un instant, Nat, on va la laisser faire le temps de la pub, le sera de retour.

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2: Merci de l'avoir choisi dans un instant, c'est ça qui arrive. Ray. Je rappelle aussi que vous aurez la possibilité tout à l'heure de repartir en fin d'émission. Ah, qu'est-ce que je vais faire? Ah, il y aura le jeu des 100 balles et 1 mars pour gagner jusqu'à 100 balles et 1 mars. Nous verrons, alors ça dépend parce qu'on est un peu speed aujourd'hui. On va voir, on a pris un peu de retard avec vos jeux à la con. Hein,
3: C'était drôle.
4: Non,
5: encore un jeu où j'ai gagné.
2: Encore un jeu.
4: Oui, mais Nat, elle a perdu.
2: Pietre était très très bon en tir de chaussures. Je tiens à
3: le dire.
2: J'ai
3: un gage.
2: Je parlerai d'une info qui est sortie spéciale couple. Je vous révélerai dans un instant. Après 17h, le secret d'un couple qui dure.
3: Ah, ça m'intéresse.
4: Ah ouais, ouais, moi aussi.
2: Le secret.
5: Et t'as pas un couple qui commence déjà?
4: Secret. Quentin. Et je te rassure. Et je te rassure, ta meuf aussi, elle te cherche. Non, t'es recherché, frère.
2: Ah, mais franchement, ça va, mon Corentin? On sait comment en ce moment-là.
6: On est très bien.
3: Et pourquoi on crée pas une date? Prochain jeu, une date pour Corentin?
6: Non, non,
3: en live.
6: Non,

0: son public, à 2 ans après la dernière apparition sur le parquet parisien. Et puis côté météo, le ciel bleu attendra encore un peu pour la moitié nord du pays. Je vous le disais, les régions entre les Pays de la Loire et le Grand Est doivent composer encore avec les nuages. Demain, exit cette grisaille et place à un temps radieux pour tout le monde. Les températures vont varier dans la matinée de 9 à 15 degrés, mais c'est l'après-midi qu'il faudra scruter le thermomètre. Il fera 25 à Paris, 26 à Lyon et plus de 30 degrés annoncés dans le sud-ouest pour les maximales. Passez une très bonne fin d'après-midi avec Coé tout de suite sur Europe 2.
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0: Maintenant, j'appelle ma cousine et je prends rendez-vous le week-end pour un massage.
1: Le toucher. Le toucher libère de l'oxytocine. Tiens, écoute ça. Mm. Qui est l'hormone du bien-être. En fait, ce qui fait qu'un massage de 10 minutes crée plus de connexion qu'une conversation d'une heure.
2: Ah bon?
1: Plus, je préfère ça.
3: Ouais, oui.
1: Entre masse-moi 10 minutes et raconte-moi ta journée pendant une heure.
3: Ouais. Mais bon, c'est pas faux ça.
1: Voilà, c'est quand tu dis ta femme, tu trouves qu'elle parle beaucoup trop, tu dis écoute, on va faire un massage de 10 minutes. Je trouve que ça va faire du bien. C'est quoi les petites attentions que tu fais régulièrement pour ta petite chérie Pietro?
3: Bah, je suis un peu égoïste, mais de temps en temps, je fais une petite surprise, tu sais, je lui bande les yeux, puis j'ai, sur le lit, j'étale des pétales de rose.
4: Oh. Mais il y a des potes.
3: Ou des tapettes à souris si elle était chiante avant. Ouais. Mais tu vois, c'est là, comme ça, elle sait pas trop. Elle se jette sur le lit.
1: Et lui bande les yeux. Et là, il met une éponge, qui a un peu de vaisselle, du mire. Alors, qu'est-ce que tu vas faire de tout ça? Qu'est-ce que tu fais, Tony? T'es amoureux de ta chérie depuis combien de temps?
4: Moi, je suis avec ma chérie depuis 12 ans.
1: Bravo.
4: Et en ce moment, elle est enceinte, donc elle peut plus trop faire de trucs et tout. Et je lui enlève les peluches de pied, entre les doigts de pied, des chaussettes.
0: Ah!
3: Je refais des petites pelotes de lait.
4: Je mets dans le nombril. Devant le film.
1: Vous savez que les détails qui viennent de ta vie, je vais arrêter de les demander. Parce que il y a des.
0: C'est chelou quand même.
5: Attends, Vito. Je vois exactement. Tu m'as décrit la scène que je vis tous les soirs, c'est-à-dire le pied. T'es sur le canapé comme ça en chien de fusil, là, comme on dit,
4: en calcul.
5: Et là, tu vois un yep qui commence à se pointer vers ton visage.
4: Tu sais, mais en discrétion, comme ça.
3: On dirait un cobra.
1: Alors que nous, ça ne nous viendrait pas à l'idée de lui mettre un pied taille 44 contre le joue.
3: Mais qu'est-ce que tu fais?

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1: 7h02 que vous écoutez, 17h12. Dans un instant, nous serons de retour. On est en direct. Nous allons avoir. Je vous parlerai, tiens, si vous avez peur des nuisibles, si vous avez des petits nuisibles chez vous à la maison. En plus, des fois, il y en a. Je vous parlerai d'une technique redoutable qui a été faite. Et puis, je vais garder un petit garçon tout à l'heure.
2: Ah.
1: Par téléphone, son papa ou sa maman, une petite course à faire. Je vais le gérer. On va prendre de ses nouvelles.
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0: Alors, tu vas mettre le truc dans le trou.
1: Je touche pas.
0: Voilà. Oh. Ensuite, on filme l'écran et on ne bouge plus. Et il faut arriver à 50 piles. Si c'est 50-02, c'est perdu.
2: C'est parti.
0: Si c'est 50-01, c'est perdu.
3: Ouais.
0: Si c'est 53, bon, voilà, c'est largement perdu.
4: Bah, fais attention, t'as mis le truc dans la bouche de Thibaut.
0: Nous sommes déjà à 9 euros. Vous avez vu qu'elle a quand même vérifié. On lui a dit, t'as mis le truc d'essence dans la bouche du petit. Elle a dit quand même.
2: Non, non, non, non.
0: Allez, on est à combien? Attention, je vois plus
1: je
0: les chiffres.
1: Rien.
0: 27, 28.
1: 30.
0: Voilà, 29, bravo, t'es magique. Allez, bravo ma Justine, t'as su tout de suite. Nous sommes à 35 euros. Si elle arrive à 50, nous payons l'essence.

Qu'est-ce que c'est bon ce morceau? Pourquoi ils me le mettent pas le matin? J'aimerais bien une fois de temps en temps le matin. Je m'adresse au président international de la musique qui bosse à quel étage il est lui? Au deuxième. S'il te plaît, est-ce que tu pourrais me le mettre?

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2: Salut. Dans un instant, Angèle et Justice. Mais on peut pas. Faut pas raconter ça avant de
3: dormir.
4: On est une émission familiale.
2: On est une émission familiale et cette marque de fabrique appartient à Pietre et ça m'embête qu'elle se.
4: Voilà, il vient pas de voler la vedette.
3: Ouais, on t'a volé la vedette.
5: Sachez que Tony se dégonfle.
2: C'est visiblement tu n'es pas en crevaison lente. Hein.
3: Et le pire c'est qu'il a dit non mais pas devant Nat.
2: On va quand même vous raconter, mais en y mettant les formes. Ouais. Tony, tu as le droit de rien dire.
5: Moi je me tais.
2: Le protagoniste ne parle pas.
5: Je parlerai pas sans mon avocat.
2: Les observateurs qui peuvent parler puisque Tony et Corentin ont décidé de sortir. Il y a une petite truc à l'extérieur.
4: Tu finis par dire alors.
2: Oui. Des trucs à l'extérieur.
5: Il faut le dire quand même.
2: Pour aller prendre l'air. Et à ce moment-là, la pression de l'émission, il reste une demi-heure à faire.
5: Ouais.
2: Vraiment.
5: Le poids sur les épaules, ça m'a.
2: Et à un moment donné. Et on est d'accord qu'il y a eu un petit.
5: Oui, voilà. il y a eu un petit.
2: Sans qu'à ce moment-là.
5: La porte s'ouvre et il y a une dame qui sort. Et Tony, il est surpris, il fait. Oh. Il a mis tout en continuant de se vider.
2: C'est-à-dire qu'il a fait un déplacement latéral, mais.
3: Sans s'arrêter comme ça.
5: En laissant passer la dame en disant vous allez bien.
2: Est-ce que nous connaissons l'identité de cette personne?
5: Oui, je crois que c'est Clara, ça s'appelle.
3: Oh mon
2: Et
3: Dieu.
2: Qui est Clara?
5: Elle travaille à deux étages au-dessus de nous.
2: Voilà, c'est-à-dire que si par exemple c'est une personne de CNews, vous la verrez, c'est la seule qui est un peu palote. Voilà. S'il y a

0: Avec une main. Donc Clara, elle fait quoi de la... Elle sait ce qu'elle fait comme fonction?
1: Oui, elle bosse pour un magazine.
0: Non, mais que je prenne de ses nouvelles.
1: Ouais. Tout va bien, elle était sur la terrasse, elle soufflait, je crois.
0: Non, elle reprend vie, quoi, c'est le principal.
2: Oui, elle avait bon. Les jambes avaient respiré.
0: Dans un instant, je vais garder un enfant, donc vous arrêtez toutes ces blagues-là. Oh, voilà, on aura le petit Kenan. Son papa, qui s'appelle Geoffrey, compte sur nous pour qu'on soit exemplaire. C'est ce que nous ferons dans quelques minutes, puisque je peux, le mercredi aussi, garder les enfants si vous avez des petits problèmes ou des petites choses à faire. Ma petite Natella, ça va?
3: Oui, très bien.
0: Pietro est en forme?
4: Ça va.
0: Vous êtes plus

0: Fallait gérer ça avant. Je ne suis pas là pour gérer les conséquences. Monsieur Vito va bien ?
1: Oui, ça va.
0: Bon, alors, je rappelle qu'un homme dans l'actu, on a appris ça, a repéré sur ses caméras de surveillance un énorme rat qui venait voler la nourriture de son chien tous les jours. Et ça commençait à le saouler. Et le chien ne réagissait pas. Et il voyait aux caméras le rat qui bouffait toute la nourriture et repartait.
2: Ouais.
0: Puisque il a décidé de lui tendre un piège, puisque le chien ne faisait rien, il a mis un chat pour remplacer le chien.
3: Ouais. Ouais.
0: Pas con. Le rat s'est approché comme d'habitude pour bouffer dans la gamelle, n'a pas vu la différence, mais au moment où il s'est approché trop près, le chat l'a attrapé et l'a mangé.
2: Mais non.
3: Ah voilà.
0: Excusez-moi. Joli, à quel moment il y a des rats qui ne voient pas la différence entre un chien et un chat?
4: Oui, c'est vrai.
0: Non, mais
3: c'est un chihuahua.
0: C'est un rat non voyant.
1: Non, il y a peut-être l'habitude. Il s'est dit tiens, ouais,
0: c'est
1: voilà, il a fait un lifting.
0: Il voit pas. Non, mais c'est un truc de fou. Qui a déjà eu des problèmes avec des nuisibles, les rats, les souris, Corentin, je dirais rien parce que cette personne d'un mètre 90, dès qu'il voit une petite souris, il est debout sur la table en train d'hurler. Vito.
1: Ah oui, moi les souris, j'ai déménagé. Hein. J'habitais à côté de chez toi, à Boulogne. Et j'ai déménagé en partie à cause de ça. J'avais des souris sous le plancher, entre le plancher et le béton. Et elles avaient fait En fait, elles circulaient toute la nuit. On avait mis des pièges, des machins. Et en fait, elles me bouffaient les appâts sur les pièges, mais elles laissaient les pièges chargés.
0: Ah, c'était malin,
1: horrible.
0: Intelligent.
4: Moi, quand j'étais en stage il y a 16 ans chez toi, j'habitais chez un pote dans une petite maison au fond d'un jardin. Et j'entendais du bruit la nuit, mais je ne savais pas ce que c'était. Et un matin, je me réveille. On avait laissé la baguette de pain sur la table basse. Et il manquait comme si quelqu'un avait gros.

0: Je préfère les taupes.
1: Non, toi, c'est
0: les
1: araignées, le problème. Ah non, les araignées, ouais, ça me dégoûte. Ouais.
2: Nous, en tout cas, on ne peut pas avoir de taupes parce que non, la nappe phréatique étant tellement élevée, elles sont obligées de sortir et de faire.
1: Non, chez nous, c'est les sangliers.
2: Ouais, il y a des sangliers. Il y a toujours.
0: Ah,
2: c'est du bon nuage.
0: Ouais, s'il y en a qui se pointent dans ton jardin, en nuit, ils te le ruinent aussi.
2: Je sais.
0: Et comme les ex, pareil, je sais pas.
2: Et d'ailleurs, physiquement.
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2: Chose. Salut, merci de nous avoir choisi. Dans un instant,
4: Tony, excusez-moi, je termine.
2: C'est pas grave. Oh. Reste avec nous. Dans un instant, je vais garder vos enfants. Ça se passe comme ça tous les mercredis. Un petit ballon de baudruche. Si Angèle.

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0: C'est pas comme si on était dans cette maison depuis 6h du matin. Pas comme si on était là depuis tout à l'heure et qu'il est 17h37 et qu'on se dit, dis donc, on est là depuis longtemps.
5: Ouais, tu sais que
0: quel plaisir d'être avec vous. Oui.
5: Tout à l'heure, pour le jeu de la tatane,
0: oui.
5: Le perdant, il devait faire un bisou sous tes aisselles.
0: Alors, je vais vous dire un truc, c'est presque un cadeau. Parce que oui. D'abord, je ne

0: Oui, est-ce que tu sais, tu peux pas manger un américain, ça se mange, c'est quoi, avec des frites?
1: Non.
2: J'ai pas de vélo, j'ai
3: mais
2: de C1.
3: Tu l'as mangé en entier?
0: Des steaks dedans.
1: Oui.
0: Bah, y a des steaks dedans dans un américain.
4: Mais non, un américain, c'est ce qu'on mange en Belgique. C'est de la viande hachée, de la viande crue mélangée dans une sauce américaine.
2: Oui, mais normalement, il y a
4: une
2: des
4: baguette.
2: Frites.
4: Tu mets ça avec des frites ou non?
0: Attendez, ah, faisons une pause. On n'est pas d'accord.
3: Moi, je suis côté du chef. Normalement, c'est la baguette avec les deux steaks, les frites et la mayonnaise.
0: Ouais. Kenan, y avait quoi dans ta baguette?
1: De l'américain avec des oignons secs et des œufs.
3: Ah, mais un mec. Ah,
0: peut-être qu'il a mangé un vrai américain. Peut-être que c'était un
3: mec des Sankang.
0: Peut-être que c'était un touriste américain.
2: C'est ça. Il s'appelait Ryan.
0: D'accord, donc un américain. Bon, écoute, je te crois. Est-ce que c'était bon?
1: Oui.
0: Bon, raconte-moi un peu. Est-ce que tu fais des bêtises dans la vie de temps en temps? T'as fait des bêtises?
1: Oui.
0: Allez, vas-y, raconte. Tonton Koé, il écoute. Vas-y, tu peux tout me dire.
4: Balance tout.
1: La première bêtise, ben en fait j'ai mis mon doigt dans un taille crayon électrique.
0: Mais c'est très c'est pas malin ça, Kenan.
3: C'est quoi cette attirance pour...
0: Pourquoi t'as mis ton pourquoi t'as fait ça?
1: Je sais pas, j'avais 3 ans.
0: Et alors le doigt il est comment?
5: Bah, il peut dessiner avec.
3: A pu.
2: Il est plus là.
0: Le doigt, ton doigt il est comment mon grand?
1: Il est bien maintenant.
0: Maintenant il est bien. Ça va, alors tu peux encore le mettre dans ton nez?
4: Il fait coton-tige.
0: Ça va, s'il peut le mettre dans son nez. Qu'est-ce que t'as fait d'autre comme bêtise?
1: J'ai lancé mon chat par terre jusqu'à... Ben.
3: Ouais, est-ce qu'on c'est a besoin d'entendre vraiment ce qu'il avait, ce qu'il a fait?
4: Il a lâché son chat par terre?
3: Ouais.
4: Il a jeté son chat?
2: Non, il a lâché par terre. Il lui a glissé des mains, il voulait dire. Ouais.

0: Non, bon, il n'y en a plus.
1: Je te fais un gros bisou. Est-ce que tu me promets de plus embêter le chat? Enfin, le nouveau.
0: Oui.
1: Voilà, c'est bien, t'as grandi, tu as mûri. Je t'embrasse, mon grand.
0: Moi aussi.
1: Quand tu veux, on se mange un américain, d'accord?
2: Ou une rame de papier.
1: Tu choisis une copie double ou un américain.
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1: Ou un classeur, parce qu'il te fait plaisir. Maman, moi, tu sais...
4: C'est vrai que les enfants, ils mangent tout. Hein.
1: Allez, ouais. C'est vrai que c'est pas embêtant. Tu disais que ça coûte cher, les enfants. Finalement, regardez un bout de papier. Ouais.

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les jours en même temps. On est mercredi aujourd'hui, c'est le 20 mai 2026. Et je viens de voir une info, tiens, si vous êtes en voiture, peut-être avec les enfants, retour d'activité du mercredi, tout ça. Bon, j'ai vu qu'élever une fille, eh ben, ce serait deux fois plus stressant qu'élever un garçon. Tu m'étonnes. Pour info, j'ai ma fille, Léa, 12 ans. Ça fait à peu près 4 ans qu'elle me demande de lui acheter du maquillage. Donc oui, c'est extrêmement stressant. Donc pensez à vous, avec vos enfants en ce moment dans la voiture. Et pour bien se détendre, j'ai plein de bons sons. Ça, c'est parfait. 30 minutes pop non-stop qui se poursuivent avec Eric Pritz et Freya Sky. Ça s'appelle Silent Treatment et c'est maintenant sur Europe 2. Et pas d'embrouille avec les enfants. Hein.

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France convoque l'ambassadeur d'Israël ce soir après la diffusion d'une vidéo montrant des militants de la flottille pour Gaza agenouillés, les mains liées et maltraités. Le ministre des Affaires étrangères, Jean-Noël Barrot, condamne ces images. Un traitement qui n'est pas conforme aux valeurs d'Israël, selon le premier ministre israélien Benjamin Netanyahou. Patrick Bruel pourra-t-il casser la voix sur scène ? Après Paris et Nancy, c'est au tour du maire de Marseille aujourd'hui d'appeler le chanteur à annuler ses concerts dans la ville. Près de 30 000 personnes ont signé une pétition pour demander l'annulation de sa tournée qui doit débuter le 16 juin. Trois dates au Québec ont déjà été annulées. Visé par 4 enquêtes et une dizaine de plaintes pour viol et agression sexuelle, l'artiste conteste l'ensemble des faits qui lui sont reprochés. Pas d'alerte mondiale, mais une surveillance maximale. Le risque d'épidémie d'Ebola en République démocratique du Congo est élevé au niveau national et régional, mais faible au niveau mondial. Constat dressé aujourd'hui par l'OMS. La nouvelle souche du virus est déjà suspectée d'avoir fait plus de 130 morts et contaminé 600 personnes. Le gouvernement français a pris des premières mesures de précaution à Mayotte, avec un renforcement des contrôles à l'arrivée des migrants d'Afrique de l'Est sur l'île. C'est un monument de l'automobile française qui pourrait bientôt reprendre du service. Stellantis prépare le retour de la mythique Citroën 2 chevaux, cette fois en version 100% électrique. Abordable et peu énergivore, la Dodge 2.0 s'inscrit dans la nouvelle stratégie du groupe de produire des petits modèles électriques et bon marché. La voiture devrait être produite en Italie avant de prendre la route en 2028. Autre légende, mais de la chanson cette fois, une vente aux enchères unique en Europe d'objets ayant appartenu à Michael Jackson se tiendra le 3 juin à Neuilly-sur-Seine. Entre les gants, les mocassins ou les vestes du chanteur, une cinquantaine de pièces sont proposées pour un trésor qui pourrait atteindre le million d'euros. Le vendeur entend bien surfer sur la Jackson Mania qui règne en ce moment. Le

Le son de Charlotte Cardin, tant pis pour elle à l'instant sur Europe de Pop Radio. On est dans le thème des relations un petit peu compliquées, les rivalités amoureuses, et dans le son de Somber aussi. Unbreaker, ça part d'un garçon qui tombe amoureux d'une personne qui est déjà en couple. Oui, c'est compliqué. Voici Somber, on écoutera Rihanna juste après.

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demain. Oui, Coé, le matin entre 7h et 11h, premièrement, et puis tous les après-midi aussi. Ça se passe entre 15h30 et 18h pour vous accompagner, pour rentrer à la maison. Coé qui déchire le matin et aussi l'après-midi, notez-le, 7h, 11h, 15h30, 18h. Et pour participer à l'émission, il y a un numéro de WhatsApp. N'hésitez pas, notez-le, mettez-le dans votre téléphone, 06 33 11 32 11. 06 33 11 32 11. Comme ça, c'est noté pour demain matin dès 7h. Pour la suite, il y a Angèle et Justice qui arrivent. Et là, c'est Maroon 5 sur Europe 2.

0: Merci d'écouter le Nouvel Europe 2. Qu'est-ce que c'est que ce son? C'est de ma faute. En plus, j'allais dire, c'est Quentin.
1: Moi, j'ai rien touché. Salut tout le monde. Salut,
0: comment
1: Sandra.
0: Ça va, Quentin?
1: Bah, ça va, j'étais en train de regarder. Il serait temps de s'y intéresser. On est le 20 mai. Je regardais pour les vacances d'été.
0: Ah, bah oui, ça y est, là.
1: Crète, apparemment, c'est la destination qui a l'air ultra sympa. Pas trop cher. Albanie, Géorgie. J'hésite.
0: Ouais. Moi, je vais rester en France, je pense.
1: Ah ouais?
0: Ouais, je sais pas où. Je sais pas encore.
1: Mais mer ou montagne?
0: Ah, je sais pas.
1: Toi, t'aimes bien la rando, je pense.
0: Mais j'ai envie de changer cette année. J'ai envie d'aller à la montagne, tu sais, les lacs, tu vois, ce genre de vacances un peu plus
1: en tout cas, je
0: nature.
1: Sens
0: hein, tu n'iras pas toi, tu n'iras pas avec moi.
1: Bon, ouais, rando, ça me donne des mots de tête.
0: On ne sera pas ensemble cet été.
1: Voilà.
0: Bon, allez, pour la suite, Quentin qui débarque à partir de 20h et puis le son d'Europe 2 qui continue évidemment avec Britney. On écoutera Toxic et avant ça, voici le son de Louisa. Nouveau son de l'été, dis donc. C'est Jetlag sur Europe 2 Pop Radio. Bonne soirée.

Bonne soirée sur Europe 2 Pop Radio. Et on va en profiter à fond, hein. Je vous le dis tout de suite, de cette playlist Pop Europe 2 pendant 30 minutes non-stop. Ça continue avec Marine, voilà, escroc sur Europe 2.

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2: 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Quel bonheur, ça y est, l'été arrive. 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

Bon, j'espère que vous avez passé une bonne journée. En tout cas, elle se termine très très bien avec la playlist Pop Europe 2. Pendant 30 minutes non-stop, c'est en ce moment. Il y aura notamment Kelly Clarkson très vite, Because of You. Mais d'abord, je voulais vous faire découvrir ce groupe qui cartonne sur TikTok. Alors ça parle d'une relation d'amour qui ne verra jamais le jour puisqu'ils ont trop peur de se faire du mal. Tamper City Self-Aware, à découvrir maintenant sur Europe 2 Pop.

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1: On va continuer d'écouter la playlist pop Europe 2 pendant 30 minutes là. C'est en non-stop, c'est avec Shakira notamment dans un instant et Teddy Bear à découvrir. 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

0: un Doliprane. 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
1: Oh ça va, tu vas pas nous gonfler.
0: Qu'est-ce qu'il y a Guy, t'as quelque chose à me dire?
1: Bah hier t'étais pas bourré.
2: Ouais, t'étais pire.
0: Oh,

Europe 2 Pop Radio, c'est vrai qu'Alex Warren, depuis qu'il est arrivé dans nos vies, c'est il n'y a pas si longtemps que ça, il n'en sort plus. Et tant mieux, on va écouter Alex Warren après Esmé sur Europe 2.

0: Europe 2 Pop Radio, vous êtes prêts? Moi, je vais relancer la playlist Pop Europe 2 pendant 60 minutes non-stop. C'est comme ça qu'on passe de bonnes soirées. Alors, je vais inclure un bonus Pop Europe 2. Parfait, ce bonus Pop Europe 2. Surprise après Milky et Bruno Mars sur Europe 2 Pop Radio. 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
1: Bon, je vous le dis tout de suite, pour le Bonus Pop Europe 2, on est sur un morceau de légende. Wonderwall, Oasis, c'est maintenant sur Europe 2 Pop Radio et c'est la playlist Pop Europe 2 pendant 60 minutes non-stop.

0: On dit pas non à une rentrée d'argent là, parce qu'on est quand même le 20 mai et il reste 10 jours avant la paye.
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C'est la playlist Europe 2 pendant 60 minutes non-stop. Pas de pause pour Julien Lib, décidément quelle année entre Danse avec les Stars qui lui a pris quand même pas mal de temps. Ça y est, sa tournée a repris, sera sur toutes les routes de France

soirée sur Europe 2, Pop Radio. On y est, il est minuit. Bah, c'est le moment de relancer la playlist Pop Europe 2 pendant 60 minutes non-stop. On y va avec Gaël, avec Bruno Mars aussi, voilà, et Josh Mate sur Europe 2.

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2: 16% des Français ont utilisé l'IA pour voter aux élections municipales. C'est une étude qui a été faite. C'est assez inquiétant parce que ça veut dire qu'ils ont... Il y a des gens aujourd'hui, même peut-être vous qui nous écoutez, vous vous en rendez peut-être pas compte, mais l'IA a remplacé Google. Oui, c'est-à-dire que vous ne vous servez plus de Google, vous vous servez de ChatGPT, de Claude, de qui vous voulez.
3: Oui, mais pour des recherches, des choses que tu ne sais pas. Mais là, on va dire, c'est tes idées.
2: Alors, ça veut dire que pour l'instant, c'est 16%. Ça veut dire qu'en 2027, ce sera obligatoirement encore plus. Oui. Donc, ça veut dire que, imaginez si... L'IA que vous utilisez est manipulée, je ne veux pas être... par des gens qui ont décidé de vous amener dans une direction plus qu'une autre, ça peut être compliqué. Parce que si
4: ça veut dire que les IA n'ont pas toutes la même réponse.
2: Surtout que si tu suis ton IA, si tu lui poses la question, c'est que tu as plus ou moins envie qu'elle t'aide et envie de la suivre.
5: Tu ne sollicites plus ton cerveau, en fait.
2: On va appeler le président de la République. Appelez-moi, Manu, ce qu'il en pense, là. Avec le problème, là.
6: Vous êtes en communication avec le standard de la présidence de la République française.
7: Ici, tu peux reprendre du PQ aussi, s'il te plaît, chérie. Il n'y en a plus dans...

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2: Voici Jeanquette Exclusive, qui est notre journaliste. Bonjour Jeanquette Exclusive.
3: Bonjour Sébastien.
2: Qui a décidé de bosser sur Roland-Garros.
3: Cette année, Roland-Garros attire 72% de Français qui disent aimer le tennis, mais qui découvrent chaque année que ça se joue sur terre battue. Prix du sandwich, 34 euros, soit le PIB d'une petite commune de la Creuse. Pendant deux semaines, des provinciaux montent à Paris pour entendre
4: « Alors, vous avez trouvé facilement le métro ?»
3: avant de dormir dans un Airbnb de 9 mètres carrés appelé « Studio Cosy avec Charme de l'Ancien ». Et surtout, enquête sur ces spectateurs qui crient « Allez Roger !» depuis 2012, alors que Roger Federer

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3: Perso, l'info que je vais vous dire ne me touche pas, mais elle peut créer un énorme problème.
4: Qu'est-ce qui se passe?
3: Nous sommes les premiers sur cette info. Exclu Europe 2. Elle peut mettre tout le pays en panique. D'après vous, de quoi il peut s'agir?
5: Ah bah, la fin du monde.
6: Non,
5: il y a
6: un nouveau virus, genre là, il y a la pécole qui arrive.
3: Oh non, du cul qui s'école.
6: Ouais.
3: Non.
6: Pas ça.
5: Ah, une pénurie de quelque chose à manger.
7: D'énergie. Ou d'énergie, non. D'électricité, du gaz ou quelque chose.
6: Un truc nucléaire.
8: Ah ouais. Non, il y a un nouveau blessé en équipe de France pour la Coupe du Monde.
3: Je vous donne l'info. Le blocus du détroit d'Ormuz, conséquence directe du conflit armé en Iran, ne bouleverse pas seulement les marchés pétroliers, mais également l'approvisionnement mondial en dioxyde de carbone industriel.
4: On s'en fout, ça.
7: Ouais.
3: Et non. Parce qu'avec le dioxyde de carbone industriel, ça a des répercussions concrètes sur l'industrie de la bière dans toute l'Europe.
6: Ah non.
3: Vous n'en avez pas.
6: Ah non.
3: À quelques semaines du démarrage de la Coupe du Monde de football, il y aura une pénurie de bière.
6: Mais non.
3: À l'heure où je vous parle, l'Angleterre vient de lancer son arsenal nucléaire sur l'Iran. L'Allemagne s'est intégralement suicidée. L'Irlande, l'Écosse et le Pays de Galles sont en pleine guerre civile. Les Pays-Bas sont partis se noyer en mer. Quant à nous, la France, j'apprends en direct que des hordes de zombies arrivant du Pas-de-Calais et de Bretagne se dirigent vers la capitale, ravageant tout sur leur passage.
6: On va tous mourir.
3: La ville de Dunkerque se serait auto-mangée. Bonne chance à tous si vous survivez, si vous nous écoutez. À cause de cette pénurie de bière, courage à vous tous. Et comme disait Pierre de Coubertin...
6: Oui.
3: Il l'a dit.
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4: Qui dit nouvelle semaine dit nouveau classement. À la 10e place du classement du Uber Eats Machine cette semaine, un plat qui n'est pas français à la base, mais qui le devient tellement. On aime cette bonne nourriture. Ce sont les plats libanais.

C'est magnifique. Et enfin, première place du Uber Eats Machine cette semaine. La pluie de ces derniers jours a dû le faire revenir au sommet pour se réchauffer. C'est étrange, mais c'est le bœuf carotte.

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1: J'ai un sondage qui est arrivé ce matin et qui va intéresser beaucoup de mamans et de papas qui ont ou pour projet d'avoir un enfant. Réfléchissez.
2: Là, ils vont réfléchir.

0: parce que je trouve que non, la qualité, en fait, quand tu te donnes le temps, je trouve que la qualité est meilleure. Parce que justement, tu sais que t'as pas, tu peux pas le faire tout le temps.
1: Bah, justement,
0: le moment où tu vas le faire,
2: mieux.
0: T'es quali, quoi, tu vois.
1: Ah, allez, d'accord. Coup,
0: moi, je trouve. Bah,
1: c'est plus ça que. Allez, on y va.
3: C'est, ouais, c'est plus. Bon, allez, les enfants sont au tennis. Ouais. Le petit revient dans 5 minutes. Ah, on y va.
1: Mais non, mais oui,
3: dépêche-toi, ouais, Michel. Dépêche-toi.
4: Ça va vite. Pour 13% des gens interrogés, leur vie sexuelle serait même encore meilleure avec l'arrivée des enfants.
2: Oui, mais 13%, c'est 1 sur 10.
1: Bah, c'est
4: 67% des personnes interrogées attendent que leurs enfants soient couchés pour avoir le champ libre.
0: Bah, c'est normal, surtout quand ils sont petits.
2: S'ils sont dans le salon, pendant que lui, il en a mangé, une cuillère pour papa, un petit coup pour maman.
4: Non, dit comme ça, c'est obscène. Mais non, effectivement.
1: Ah merde,
4: non.
1: J'ai mis la cuillère dans le mauvais truc.
4: Bah, non. Allez, stop.
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0: Tal Yadol Anis.
1: Ah oui!
0: Dans le pastis, j'ai ouais. Un de la liste!
2: T'as compris?
3: T'as compris.
0: Voici la question. Quelle habitude avaient les gladiateurs du 1er siècle pour se donner un petit coup de boost?
4: Oula! Ouais, tu faisais une saignée!
0: Non!
3: Ah oui?
4: Ouais, ça marchait ça avant.
3: Ah non, mais ils prenaient de la drogue?
0: Alors, ça n'est pas de la drogue.
2: Ils avaient des relations avec.
0: Non, c'est non quelque chose que les plus jeunes font en ce moment aussi, d'ailleurs, quand on a un petit coup de fatigue.
5: Une boisson?
0: Alors, une boisson.
3: Ah, Red Bull. Ouais, j'ai dit une marque, mais pardon.
0: Une boisson. Énergisante. Énergisante. Bonne réponse.

0: adulte, il avait joué son but précis, courir et danser. Corentin, il danse n'importe comment dans le couloir. Se faire des copains en une minute, puis quand il est bourré, bah, il parle à tout le monde. Dire la vérité sans filtre, toi, tu fais ça.
1: Il y a un truc, honnêtement, soyons honnêtes.
0: Faire pipi au lit, bon.
1: J'en ai arrêté. Soyons honnêtes, il y a un truc que font les enfants, qui vous font tous quand ils ont entre 5 et 12 ans, 11 ans, où ils te disent, hé, je peux aller courir là-bas? Tu leur dis oui, et tu les vois courir. Et ils sont là-bas, et ils reviennent, et ils te demandent s'ils peuvent aller courir de l'autre côté.
2: Moi, j'ai toujours avec ma chérie. Hein. Tu sais, quand tu te promènes, tu sais, j'aime bien, tu montes sur un truc, elle dit non, descends, tu vas te faire mal.
0: Mais oui, ça marche pas. 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
2: Si vos enfants veulent faire de la radio, 06 33 11 32 11, ils peuvent nous laisser un vocal, on écoute et on essaie de répondre si bien sûr on peut.
3: Bonjour Coé, bonjour l'équipe, c'est Fred.
2: Salut Fred.
3: Pourquoi les adultes aiment autant le café alors que ça sent bizarre ? Gros bisous.
2: C'est fou ça.
4: Bisous mon grand.
5: Mais alors, c'est vrai. Quand on est petit, on déteste ça. On se dit mais jamais j'en boirai de ma vie.
6: Ou alors si, mais avec beaucoup de sucre.
2: Ouais.

0: voiture, on a oublié de dire, il a pas dit au revoir, mais il est toujours dans sa voiture.
1: Je savais même pas qu'on a été filmé encore là, en live. Là,
0: allez, on continue.
2: Il a prévenu pourtant.
0: Bah, allez, continue.
3: Salut l'équipe, c'est Mathis. Quelle étude il faut faire pour être à la radio? Parce que moi, je suis en CM2 et je crois que j'en ai déjà trop fait.
4: Non, c'est doctorat.
0: Alors,
4: non.
0: Bah oui. Alors,
4: bac plus 10.
0: Qu'est-ce qui... Oui, bien sûr, mon grand, il faut que tu passes un doctorat.
4: Ouais.
0: Moi, j'ai un doctorat de sciences et communication. Mm-hmm. Voilà.
4: Bah, notre stagiaire, là, c'est simple, et Sciences Po. C'est que
0: alors,
4: le début.
0: C'est le seul truc vrai de ce qu'on vient de vous dire. C'est que notre stagiaire est à Sciences Po. Non, il ne faut pas de diplôme. Il faut avoir un peu de talent.
4: On a tous arrêté l'école, mais au portail.
0: Non, mais un petit peu de talent. Voilà, faut essayer. Puis, essayer d'être un peu travailleur. Et voilà. Et puis, avoir un petit peu d'insister dans sa vie. Se dire,
1: et puis, ne pas être bègue, tant qu'à faire.
0: Oui, oui.
2: Il faut faire des études, c'est sûr. Mais en fait, tu apprends ton métier sur le tas, comme on dit.
5: Oui.
0: Non, ouais, c'était un sacré tas.
5: Tu parles de qui?
0: Ouais, je vous donnerai les noms, mais...
2: Mais non, mais c'est... Par exemple, t'as celui qui veut faire menuisier, bah, c'est quand il va faire un stage, ouais. Et puis il reste, et il apprend, et voilà.
0: Ouais, bon. Mais c'est comme tout, il faut un peu de talent. Le menuisier, il est agile de ses mains. Mais... Le plâtrier, c'est un manuel qui doit être agile de ses mains. Ouais. Nous, notre métier, il faut qu'on ait quand même une petite base.
2: Après, si tu fais médecin, c'est vrai que c'est sûr, il faut que quand même t'aies des connaissances. Hein, parce
4: oui,
2: que...
4: mais bon, allez.
2: Si tu vas sur le tas, comme on dit...
4: Donc, sur le chantier.
0: Pas besoin d'études. Voilà, mon grand, j'ai répondu, mais travaille quand même à l'école. 9h18, on en fait une en coup ou pas, vite fait?
5: On peut faire une dernière.
0: À la dernière.
3: Salut l'équipe, c'est Lise. Pietre, c'est quoi la dernière galère que tu as eue?
0: Bon alors là, on commence à mettre le doigt dans un engrenage.
2: Attends, oui, c'est quoi
0: la dernière galère? Mais c'est vrai que c'est plus calme que d'habitude.
2: Il y en a une ce matin.
1: Tous les jours, j'en ai une par jour. Bah là, je reçois je sais pas pourquoi, je suis en copie de tous les PV de mon fils. Et j'en ai encore reçu un aujourd'hui.
0: Peut-être parce qu'il les paye pas.
1: Bah oui, c'est ça.
0: Ah oui, d'accord.
1: Et il attend que je les paye en fait.
0: D'accord, c'est à combien ce matin?
1: C'est monté à 180.
0: Eh bah bienvenue. C'est pas une bonne journée ça?
1: Non, c'est le début là.
0: Allez.
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3: Oui, ça sera sur le top 5 des grilles porte-bonheur des Français parce qu'on a appris que Gaël Ficou, qui est joueur de l'équipe de France au rugby, en fait, il a un petit truc à chaque match, il porte tout le temps le même caleçon.
4: Depuis 15 ans,
3: il l'a changé il y a 5 ans parce qu'il s'était troué l'autre. Donc là, il y en a un nouveau.